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0: Bonjour
1: et bienvenue sur une émission spéciale de Good Vibes.
0: On se retrouve pour cette nouvelle édition de la Journée de la Biodiversité qui met à l'honneur les acteurs de la protection de la nature pour célébrer la biodiversité et en apprendre plus sur l'importance de la défendre.
1: Cette année, l'événement prend de l'ampleur avec la participation de plusieurs lycées Rochelais,
0: Doté, Valin et Saint-Exupéry,
1: avec le concours des élèves, des référents jeunesse,
0: du personnel du lycée et de professeurs. Mais les participants ne se restreignent pas au lycée, puisqu'on accueille des élèves du collège Fromentin,
1: mais également des associations comme la fondation Good Planet, dont Andrea nous reparlera plus tard,
0: ou encore les héritiers de la récup, qui tiennent un atelier de fabrication d'abris à oiseaux et de cabanes à hérissons avec des objets recyclés.
1: Les commerçants locaux sont aussi représentés, avec le stand des dégustations de sirops fabriqués à La Rochelle et Rochefort.
0: La journée de la biodiversité sert aussi à découvrir et apprendre, avec par exemple l'interview du chercheur Gilles Radernac, mais également grâce à des ateliers interactifs comme le loto des senteurs,
1: où il faut deviner au plus vite 5 odeurs pour emporter éventuellement un savon.
0: Savon naturel fabriqué par les élèves de Doté.
1: Et des stands sur les plantes médicinales ou encore des expositions.
0: Mais il ne faut pas oublier que tous ces stands et interviews sont tenus par les éco-délégués et éco-associés de nos lycées Rochelais et du collège Fromentin. Mais d'ailleurs, c'est quoi exactement les éco-délégués ?
1: Des éco-délégués sont élus dans les classes de collège et de lycée. Ils cherchent à amener la transition écologique dans leur établissement.
0: Concrètement, ça passe par des campagnes de sensibilisation, des projets, etc. Et cette journée, c'est un peu l'aboutissement de leur travail de l'année, et pour mettre à l'honneur leur rôle.
1: Et donc, pour commencer, on va avoir une suite de 5 interviews. On va commencer par l'interview faite par Julia et Harmonie, du Collège Fromentin, sur l'engagement des profs et des personnels, et comment gérer.
2: Bonjour, nous avons quelques questions à vous poser. À vous les profs, sur les éco-délégués. Donc, pour commencer, comment aidez-vous les éco-délégués dans leurs projets ?
3: Alors, nous, au lycée Valin, le but de référent éco-délégué, c'est d'accompagner les élèves pour qu'ils trouvent les bons partenaires pour monter leur projet, qu'ils trouvent les financements auprès de l'intendance et les autorisations auprès de la direction.
2: Et vous, Madame Pinard, du collège Fromentin ?
4: Pour nous, ça a surtout été de les sensibiliser et faire un premier pas, puisque c'est la première fois qu'il y a des éco-délégués au Collège Fromentin, puisqu'on a une éco-asso qui fonctionne très bien depuis des années. Donc pour l'instant, c'est surtout les former, faire de la sensibilisation et puis les accompagner sur les projets qu'ils auraient.
2: Et pour le lycée Doté, Emmanuel ?
5: Alors, pour le lycée Doté, je travaille en collaboration avec David Vincent, qui est CPE au lycée. Et moi-même, en tant que référent jeunesse, je suis investie sur cette question-là, sur les questions d'engagement, de citoyenneté. Et ça fait partie des missions qui me sont dévolues par mon rôle, par mes missions de la région Nouvelle-Aquitaine. Et je vais également passer la parole à Fabien Hulot, qui fait partie du lycée Saint-Exupéry et qui va donner aussi son sentiment sur cette question.
6: Bonjour, nous au lycée Saint-Exupéry, on est à deux adultes référents, il y a moi-même et aussi Axel Gabar, référent de jeunesse. Et notre rôle en tant que référent des éco-délégués, c'est d'accompagner les élèves en fait, dans la mise en œuvre et la réalisation de projets en lien avec des problématiques environnementales.
2: Merci beaucoup. Alors, pour quelles raisons vous êtes engagé à accompagner ces élèves, Ingrid ?
3: Alors, la première raison, c'est que ça fait partie de l'éducation à la citoyenneté et les accompagner dans les démarches de sensibilisation, dans leur volonté de parler et d'agir pour protéger l'environnement et pour un développement plus durable, ça me paraissait essentiel.
2: D'accord. Et pour le Collège Fromentin, Madame Pinard ?
4: Pour deux choses. La première, la formation des futurs citoyens. C'est une problématique qui touche beaucoup les jeunes et puis c'est pour leur futur. Donc ça fait partie de ce qu'on veut pour vous. Et parce que je travaille très bien avec Madame Chevolot, qui est professeure de sciences et vie de la terre au collège et qui est déjà engagée sur les éco-associés et qui voulait s'engager sur les éco-délégués.
2: Et donc au lycée Doté,
5: j'ai pas décidé moi personnellement de mettre en place des actions de ce type. Ça part d'une volonté et d'un désir des élèves de voir la sensibilisation à l'environnement se mettre en place. Il y a des élèves qui sont très actifs, très investis sur ces questions-là. Et en fait, on collabore, on co-construit ensemble des actions de sensibilisation essentiellement. Et la journée de la biodiversité dans l'établissement en fait partie.
2: D'accord. Et donc à Saint-Exupéry
6: Personnellement, en fait, en tant que prof de SVT, je suis vraiment sensible à toutes ces problématiques environnementales. Et je me suis dit que ça pourrait être un très bon complément, justement, pour toucher un plus large public au sein du lycée. Et puis, j'apprends plein de choses aussi avec les élèves dans leur façon de gérer les projets. Donc, je pense que c'est une interaction mutuelle qui est aussi enrichissante pour eux que pour moi.
2: Quels sont les freins à l'exécution d'un projet comme le vôtre, Ingrid ?
3: Alors, je pense que le premier frein, c'est le temps, puisque les éco-délégués sont issus de toutes les classes, et trouver le moment pour qu'ils puissent se réunir, discuter, se répartir les tâches n'est pas chose simple. Et le deuxième frein, c'est les finances, puisque souvent, il y a besoin d'un budget plus ou moins important selon les projets qu'ils veulent mener. Et là aussi, il faut démarcher pour trouver les bons partenaires ou les bonnes personnes qui peuvent leur permettre de réaliser leur projet.
2: Collège Fromentin.
4: Ça va être, on va se rejoindre sur les freins pour les projets. Il y a des freins en termes de moyens humains, de moyens financiers. Il y a aussi pour les élèves parfois un manque de formation ou un besoin. Sur certains projets, on a eu besoin des partenaires extérieurs pour accompagner et former les élèves. Donc des démarches et des besoins de partenaires nombreux.
6: C'est le temps, c'est le fait de pouvoir se réunir tous les éco-délégués en même temps. Les emplois du temps ne sont pas toujours compatibles. Et donc on jongle en permanence entre leur présence, ceux qui sont absents. C'est un petit peu compliqué à gérer, mais on trouve des solutions et c'est ça qui est intéressant.
2: Vous avez parlé de besoin d'aide, mais de qui avez-vous besoin d'aide extérieure pour la réalisation de ces projets ?
3: On fait appel à des associations. Alors, par exemple, Good Planet qui nous a accompagnés sur le projet interétablissement qui se finalise aujourd'hui et, nous a beaucoup aidés, y compris les années précédentes, pour organiser la réalisation d'un jardin, par exemple. On fait appel aussi régulièrement aux associations locales qui sont quand même assez nombreuses et qui répondent souvent favorablement.
2: Et vous, Madame Pinard ?
4: Je vais rejoindre la première réponse, puis je vais ajouter que nous, on a eu besoin des lycées pour permettre à nos élèves de participer à des projets. Et on a eu besoin, par exemple, d'artisans ou on a eu besoin de talents locaux. Donc nous, on a fait appel à un jardinier, par exemple, sur la végétalisation du collège.
6: Au lycée Saint-Exupéry, je remercie beaucoup la Fondation Good Planet qui nous a beaucoup aidés en fait dans la mise en œuvre et la réalisation des différents projets. Ce qui nous aide aussi, c'est qu'on a un agent de maintenance au lycée qui s'occupe des espaces verts et qui collabore énormément avec nous. Et ça permet de mettre en œuvre tous les aménagements qui sont présents, notamment au lycée Saint-Exupéry.
2: Et vous, Emmanuel ?
5: Alors, en fait, avec Monsieur David Vincent, donc qui est CPE dans l'établissement, on fait appel à des structures partenaires et extérieures pour la formation des éco-délégués. Donc, on a fait appel l'année dernière à Good Planet, et cette année, on a fait appel à une association qui s'appelle Monarch Intelligence et qui est basée sur Bordeaux. Donc, on a besoin d'aide sur notamment la formation pour qu'elle soit peut-être dispensée et efficace en termes de temps. Voilà.
2: Pour finir, quels pourraient être les projets à venir, donc Madame Pinard, dans le collège Fromentin ?
4: A priori, c'est plutôt les projets des élèves, donc je vais vous répondre ce que les élèves nous ont dit. Les élèves aimeraient continuer la végétalisation de l'établissement et puis prolonger leur investissement, notamment avec l'éco-asso et les éco-délégués. J'espère qu'ils vont faire naître de nouveaux projets.
2: Très intéressant. Emmanuel, donc dans le collège d'Autet, dans le lycée d'Autet.
5: Pour le lycée d'Autet, là, on a notre journée donc de la biodiversité qui s'est faite aujourd'hui. Donc on va faire un bilan et à l'issue de ce bilan, on pourra voir quelles sont les perspectives qu'on pourra mettre en place l'année prochaine. Et encore une fois, ce sont les idées des élèves qui sont importantes. Et donc c'est ces idées-là qu'on va réinvestir pour la prochaine année, la suite.
2: Dans le lycée Valent, quels pourraient être les projets ?
3: Alors, la priorité, je crois, c'est le projet inter-établissement, ce parcours inter-établissement qu'on a réussi à mener ensemble, les quatre établissements, cette année, et a été vraiment enrichissant pour les élèves comme pour nous, et je souhaite que ça puisse poursuivre. Mais je vais répéter ce qu'ont dit mes collègues. À la rentrée, de nouveaux éco-délégués seront élus, certains certainement seront réélus et pourront reprendre des projets, soit qui n'ont pas pu aboutir cette année, soit en proposer de nouveaux et poursuivre leurs actions. Donc c'est vraiment à eux de décider.
2: Et pour finir, donc dans le lycée Saint-Exupéry, quels pourraient être les projets à venir ?
6: Je dirais la même chose que mes camarades, c'est que en fait on va suivre en fait ce que vont proposer les futurs éco-délégués. Il est vrai qu'actuellement on a un projet d'aménagement de jardin au sein de l'établissement, et je pense qu'on va poursuivre en fait cet aménagement, l'agrandir et enrichir la biodiversité et ouvrir aussi les élèves aux pratiques culturelles.
2: Merci pour vos réponses.

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1: On remercie Julia et Harmony pour cette interview et les représentants de chaque établissement.
2: Et on va maintenant écouter Andrea du lycée Valin qui va nous présenter Madame Belviso de l'association Good Planet.
3: Bonjour Gabriel.
1: Bonjour Andrea.
3: Alors, donc tu fais partie de l'association Good Planet. En quelques mots, est-ce que tu peux nous expliquer ce qu'est cette association ?
4: La fondation Good Planet, c'est une fondation reconnue d'utilité publique qui a été créée en 2005 par le photographe et réalisateur Yann Arthus Bertrand. Et on propose plusieurs actions avec pour objectif d'inviter tous les publics à s'émerveiller du vivant pour mieux le protéger.
3: Quels sont vos champs d'action ? Parce qu'on a entendu pas mal de professeurs dire comme quoi Good Planet était présent pour eux en tant qu'associés. Mais est-ce que vous avez d'autres champs d'action ?
4: Oui, alors nous on s'occupe plutôt des actions de sensibilisation avec mon équipe. Mais on a une autre équipe qui s'appelle le pôle Action Carbone Solidaire. Et on accompagne des ONG à l'international, donc en France et à l'international, pour pouvoir mettre en place des projets. L'objectif, c'est de les rendre autonomes, donc d'abord de les aider pour trouver des bailleurs, et ensuite, du coup, de leur donner des outils pour gérer leurs projets, pour qu'ils puissent devenir autonomes au fur et à mesure des années. On propose de les accompagner sur des projets, souvent protection des milieux côtiers et marins, sur l'accès aux biens essentiels, donc par exemple l'énergie, aussi l'eau parfois, et on propose aussi des projets d'agroforesterie. Ça, c'est beaucoup des choses qu'on fait aussi en France.
3: Du coup, dans ces actions, est-ce que vous avez des bénéfices là-dessus ? Est-ce que vous gagnez de l'argent ou est-ce que c'est vraiment de la sensibilité ? Donc c'est vraiment du savoir et de juste du cognitif.
4: Alors on est une association reconnue d'utilité publique, on n'a pas de but lucratif, donc on ne fait pas d'argent. L'objectif dans une association, c'est d'être à l'équilibre pour pouvoir continuer à proposer des projets. Donc les projets d'action, on va vraiment directement trouver de l'argent et accompagner les ONG au local pour pouvoir les aider à eux faire avancer les choses. Donc, mais pareil, ils ne se font pas forcément d'argent. Et sur les actions de sensibilisation, bah, notre échange, là comment on s'enrichit, on va dire, c'est en voyant du coup émerger des projets comme les projets éco-délégués.
3: Concrètement, est-ce que tu es fière de ce que tu fais avec ton association ?
4: Oui, alors je connais moins les projets de terrain, même si je trouve que c'est des super projets. Moi, je travaille plutôt sur les projets de sensibilisation. Donc, on va être en France, un peu partout en France. Et moi, j'étais responsable, là, pendant 3 ans, d'un gros projet qui s'appelait Cap 2030, où on accompagnait les 15-25 ans autour de projets de sensibilisation à l'environnement. Et dans ce parcours-là, c'est comme ça qu'on s'est rencontrés. On s'est rencontrés aux rencontres Cap 2030 à La Rochelle, il y a 2 ans. Et on a continué à perpétuer ce partenariat via les accompagnements Cap éco-délégués et cette année sur l'accompagnement multi-établissement. Et pour moi, c'est une grande fierté parce que je vois que ce que vous avez fait là aujourd'hui, nous, en fait, on a donné des billes, mais j'ai rien fait pour aujourd'hui pour faire tout ça. C'est vous qui l'avez fait. Donc ça, je suis très, très fière.
3: Quels sont les projets à venir de Good Planet ?
4: Alors, je ne connais pas tous les projets, mais je peux parler peut-être d'un projet qu'on a en cours, qui est aussi un projet qui est dans la continuité de ce qu'on a fait avec Cap 2030. On va proposer d'accompagner des établissements, donc plutôt des lycéens de filière professionnelle, sur des projets biodiversité et alimentation, pour qu'ils puissent mettre en place, comme vous avez pu le faire, des projets au sein de leur établissement, et en deuxième année, pouvoir proposer des projets avec des associations locales. Donc, essayer de les accompagner pour les autonomiser une première année, et pour qu'eux puissent proposer directement ces actions derrière sur des bénéficiaires d'associations locales.
3: Ok, merci beaucoup Gabrielle.

0: Merci à Andrea et à Gabriel Belviso pour nous avoir présenté cette fondation essentielle.
1: Tout de suite, on écoute Roman et Alice du lycée Saint-Exupéry qui vont interviewer Gilles Rana, un enseignant et chercheur écosystème littoral.
2: Donc bonjour, alors vous êtes spécialisé dans les écosystèmes littoraux, plus particulièrement sur la gestion durable des ressources vivantes. Et notre interview va porter en fait sur la compréhension de l'apport des sciences dans la transition écologique locale. Alors pour commencer, pouvez-vous nous expliquer en quelques mots le sujet de recherche sur lequel vous travaillez actuellement ?
3: Oui, bonjour d'abord, bonjour Alice, bonjour Roman. Très rapidement, mes sujets de recherche portent en fait sur les problématiques de contamination des milieux littoraux. Et donc moi j'ai axé depuis pas mal d'années mes recherches sur des contaminants particuliers qui sont les métaux lourds d'un côté, et puis depuis quelques années on s'est mis à travailler sur des contaminations de particules microplastiques, hein. C'est vraiment actuellement des contaminants émergents, hein, qui posent beaucoup de soucis et pour lesquels on a encore peu de données même sur l'ampleur du problème. Donc depuis quelques années maintenant on essaye d'évaluer cette contamination par les particules microplastiques, que ça soit aussi bien dans les milieux que dans les organismes littoraux.
2: Et donc, dans le cadre de vos travaux, quelle serait la définition scientifique de la transition écologique ?
3: Waouh, c'est un vaste sujet. Ce terme transition écologique va revêtir différents aspects, différents volets. En fait, ce sont quand on parle de transition écologique, je mettrais ce terme-là au pluriel, les transitions écologiques qui vont recouvrir différents types de transitions et vers lesquelles les sociétés humaines doivent maintenant s'orienter dans les années qui viennent et dans les décennies qui arrivent, puisqu'en fait, on est plutôt dans des problématiques à moyen et long terme. Et en fait, parmi ces transitions écologiques, il y a la transition énergétique. La transition énergétique est une problématique très importante sur lesquelles il y a beaucoup de gens qui travaillent. C'est pas mon domaine, mais les modes d'extraction et les modes d'utilisation des énergies pour faire fonctionner nos sociétés, c'est une problématique importante. Il y a d'autres types de problématiques, d'autres types de transitions. Les transitions aussi dans nos modes de production, dans nos modes de consommation. Alors on parle souvent de modes de consommation un petit peu plus modérés, on va dire. C'est sûr que là aussi les sociétés humaines doivent s'orienter vers des modes de production et de consommation un petit peu plus sobres, en évitant les gaspillages et en utilisant par exemple tous les processus de recyclage. Donc ça aussi ce sont des choses importantes. Et puis il y a aussi des transitions vers des comportements aussi qu'on doit avoir, des comportements divers et variés pour que on puisse être respectueux de notre environnement, que ça soit des écosystèmes eux-mêmes ou de la biodiversité qui vont peupler, hein, ces écosystèmes. Et c'est dans cette dernière problématique que s'inscrit mon travail de recherche, hein, vers la préservation de la biodiversité et en particulier la biodiversité littorale pour ce qui me concerne.
1: Et quel exemple concret utiliseriez-vous pour expliquer la nécessité d'une transition écologique locale ?
3: Localement, on a des problématiques particulières. On sait que le territoire Rochelais s'est inscrit dans un objectif d'émettre zéro carbone net pour les jusqu'à l'année 2050. C'est le programme La Rochelle Territoire Zéro Carbone, dans lequel mon laboratoire de recherche, le laboratoire Liens, s'inscrit directement puisqu'il est pilote de pas mal de recherches là-dessus. Donc on essaye déjà, avant de commencer à avoir des préconisations, on essaye de voir un petit peu où on est dans le bilan carbone, hein, de toutes nos activités au niveau local, hein, trouver quelles sont les sources de carbone importantes. On les connaît, hein, c'est souvent la mobilité, hein, qui est source de carbone, mais on essaye aussi de trouver ce qu'on appelle les puits de carbone au sein de notre territoire, parce qu'en fait on peut encore, évidemment on va devoir, hein, quand même consommer du carbone. Sachez que même en respirant, on va rejeter du carbone, on rejettera toujours du carbone. Sachez qu'en respirant on rejette déjà du carbone, donc il va bien falloir aussi qu'on trouve des moyens de le refixer, et on essaye de trouver tout ce qu'on appelle les puits de carbone, ceux qui vont refixer refixer ce carbone qu'on va émettre et qu'on est en train d'émettre d'une façon assez importante. Sachez par exemple que les marais Les marais qu'on essaye de reconstituer, le marais de Tadon par exemple, et a été reconstitué pour cette aussi pour cette raison-là. C'est-à-dire que là, en reformant un marais à Tadon, eh ben on sait bien que ce marais va refixer du carbone, va accueillir aussi de la biodiversité, c'est aussi important. Et c'est par ce type de dispositif hein, que on va localement, sans doute, enfin on espère, réussir à diminuer notre bilan carbone pour qu'il soit à zéro en 2050. Voilà. Ça, c'est un exemple assez concret, localement. Moi, plus directement, parce que je ne suis pas directement impliqué dans ces problématiques, moi, plus directement, je suis plutôt dans la préservation de la biodiversité. Donc, c'est le type de comportement qu'on doit maintenant avoir pour préserver cette biodiversité. Moi, je travaille plutôt à l'international en ce moment, comme je vous l'ai dit en préparant cette interview. Pourquoi ? Parce qu'en fait, on cherche des financements et actuellement, moi, j'ai trouvé des financements qui m'amènent vers l'international et je travaille sur les problématiques de contamination des organismes littoraux, mais dans les mangroves tropicales et en particulier en Indonésie. Et donc là aussi, c'est concret. On essaye de comprendre comment ces organismes qui vivent dans ces milieux particuliers sont contaminés par les métaux lourds et en Indonésie en particulier par l'extraction des mines de nickel qui apporte beaucoup de métaux dans les milieux et maintenant par les microplastiques. Voilà. Donc voilà des exemples concrets dans lesquels je m'investis pour travailler sur ces problématiques de transition écologique.
2: Alors vous parliez du marais de Tadon et justement, dans quelle mesure les politiques se saisissent de vos recherches afin d'aménager notre territoire de manière plus éco-responsable ?
3: Eh ben c'est un excellent exemple parce qu'en fait si ce programme La Rochelle Territoire Zéro Carbone a pu prendre de l'ampleur pour nous en tant que chercheurs, faut bien voir où est la place du chercheur. La place du chercheur elle est en amont de tout ça. C'est-à-dire que nous on est là pour apporter de la compréhension sur les phénomènes par des données, en suivant des protocoles très précis. On apporte de la donnée, on l'apporte aux décideurs politiques. Et là, dans le cadre de ce programme La Rochelle Territoire Zéro Carbone, les politiques locaux, et la CDA de La Rochelle en particulier, s'est emparée d'une façon assez dynamique et assez volontariste de cette problématique-là pour que notre territoire Rochelais soit un modèle de sobriété et puis de on va dire un modèle en termes de bilan carbone. Donc c'est historique au niveau de La Rochelle. Il y a déjà des dizaines d'années, La Rochelle promouvait aussi la mobilité douce. Et ben maintenant on part sur des capacités à maîtriser ces bilans carbone. Voilà. Donc les politiques c'est important. Là je vous parle d'une chose assez positive. J'ai eu tout au long de ma carrière des choses un petit peu moins positives et où on apportait des données, on apportait des préconisations et

0: On a du mal à convaincre les politiques locaux de s'emparer de cette problématique-là. Voilà. Bon, c'est un peu particulier en Indonésie parce qu'il se peut que la contamination par les métaux lourds soit d'origine naturelle et par le volcanisme en particulier. Donc c'est sûr qu'on a du mal à maîtriser et à contrôler les flux de ces contaminants.
1: Merci beaucoup. Et pour conclure, selon votre point de vue de scientifique, comment les citoyens ordinaires peuvent agir dans la transition écologique ?
0: De beaucoup de manières. Déjà, comme vous le faites, vous, là, en vous emparant de ces problématiques, en étant des éco-délégués, c'est un rôle hyper important. Parce qu'en fait, vous êtes là pour faire prendre conscience, bah, déjà à vos collègues lycéens, mais aussi à l'ensemble de la communauté, du lycée, hein, et ailleurs, et puis dans vos familles, de l'importance de cette prise en compte, de la prise en compte maintenant des problématiques environnementales. Vous êtes une génération qui obligatoirement va faire face à ces problématiques environnementales, qu'on le veuille ou non. Je pense que l'ensemble des citoyens doivent maintenant s'emparer de ces problématiques environnementales, parce que si on le fait pas, les modifications climatiques, hein, on les voit déjà aujourd'hui encore et depuis 15 jours là où il fait près de 25 degrés à la mi-avril. Si on le fait pas de nous-mêmes, on va être rattrapé par toutes ces modifications du climat, ces modifications aussi dans les qualités de l'environnement, dans la qualité de nos sols, dans la qualité de nos produits alimentaires. C'est à ce moment-là qu'on devra faire face. Mais si on prend pas les devants, on va devoir faire face à tout ça en urgence, et on prendra peut-être pas les meilleures décisions, ou alors des décisions qui seront assez difficiles à prendre. Voilà. Donc je pense que tous les citoyens doivent prendre conscience de ça tout de suite, et donc s'emparer politiquement aussi de la chose pour que on puisse faire changer les choses dès maintenant, parce qu'il est grand temps maintenant de faire changer ces modes de consommation que nous pouvons avoir. Et dans les modes de consommation, c'est nous directement qui sommes impliqués.
2: Merci beaucoup d'être venu éclairer notre lanterne.
0: C'est avec plaisir que je l'ai fait.

0: Et merci à Roman et Alice et à Gilles Radna qui nous rappellent que pour protéger, il faut d'abord comprendre et étudier. Je laisse maintenant la parole à Bérénice et à Roman de Doté qui vont nous présenter différents éco-délégués des lycées de La Rochelle.
1: Donc alors bonjour, nous sommes sur le plateau de Radio Collège avec Inès, éco-déléguée en classe de terminale au lycée Jean Doté, Alice et Kylian, représentants du lycée Saint-Exupéry, Harmonie et Julia, éco-associée du collège Eugène Fromentin, et enfin Andrea et Jules du lycée Valin.
2: Merci pour votre présence. Pour commencer, nous allons nous adresser au lycée Valin avec Andrea et Jules. Qu'est-ce qui vous a donné envie de vous impliquer ?
3: Bonjour. Moi, ce qui m'a donné envie de m'impliquer depuis le début, depuis que je suis tout petit, je me balade en forêt. C'est mon beau-père qui m'a donné cette passion de la nature. Et aujourd'hui, c'est clair qu'on ne donne pas assez d'importance à ça. Dans ma génération et tout ça, je sens vraiment que l'écologie, c'est dévalorisé et c'est stigmatisé. Donc voilà, à force d'action, de débats, de rencontres, ça me donne de plus en plus de force et de plus en plus envie d'espérer de vivre dans un monde meilleur plus tard et pas dans un monde un peu chaotique où tout le monde s'en fiche de la nature. Voilà, je pense que c'est essentiel de se reconnecter avec ça, avec les arbres, avec le vivant.
2: Et toi, Andrea ?
4: Alors moi perso, je fais partie éco-déléguée parce que tout ce qui est un peu environnement, ça m'a toujours touchée parce que j'ai toujours adoré me balader correctement dans une plage ou dans une forêt. Surtout qu'on vit dans une zone où on a les deux, donc on peut profiter de tout. Sauf que quand tu te balades et que tu tombes sur un morceau de plastique qui n'a rien à faire là, c'est assez c'est gênant. Donc je me suis dit que autant comment je le fais à la maison, je prends soin de ce que je fais attention à l'eau, à mes déchets. Donc je me suis dit, on fait la même au lycée et ça devrait passer.
2: Très bien, merci.
1: On va ensuite se pencher du côté du collège Eugène Fromentin avec Harmonie et Julia qui vont nous parler des actions mises en place dans leur collège.
5: Bonjour, donc au collège Fromentin, on a tout d'abord essayé de mettre en place une table de troc donc, pour un projet anti-gaspillage. Ça n'a malheureusement pas fonctionné par souci de chaîne du froid qui n'était pas bien respectée. Mais du coup, on s'est vite rattrapé avec un projet de sensibilisation qui a été mené l'année dernière. Donc nous avons mis des affiches un petit peu dans le collège, des recettes pour recycler des choses qu'on jette d'habitude. On a également fait des interventions dans des classes donc, où on expliquait ce qu'était l'éco-asso et ce qu'on faisait. On a donc parmi ces interventions, on a aussi fait des quiz et des ateliers.
6: On a aussi eu un projet de végétalisation qui est encore en cours. Malgré le fait que notre établissement ne possède pas beaucoup d'endroits qui puissent être végétalisés, on a réussi dans les cours à enlever les bétons autour des arbres pour mettre des plantations comme la menthe. On a aussi mis dans une cour où il n'y avait aucun espace vert des bacs où il y avait des plantes à l'intérieur pour redonner un peu de vie à la cour. Et pour finir, lors de la dernière rencontre intercollège et lycée, on a planté plein de bulbes et dans la cour principale. Donc ça fait partie de nos projets de végétalisation.
1: D'accord, merci. Je m'adresse aux autres éco-délégués. Est-ce que vous souhaitez parler de vos actions mises en place dans vos établissements ?
3: Moi, je fais beaucoup d'actions avec un ami à moi, Aurélien, qui n'est pas présent aujourd'hui. Et on a fait beaucoup de ciné-débats. Par exemple, on a présenté dans des classes le film Le Chêne, qui relatait tout le vivant qui était présent dans un chêne sans aucun commentaire ni rien. Donc ça a donné lieu après à un débat qui nous a permis de voir un peu où en étaient les gens de notre lycée par rapport à la nature. Ensuite, on a aussi fait un jardin botanique avec plusieurs plantes aromatiques qui nous ont permis de mettre les mains dans la terre et d'avoir un projet beaucoup plus concret. On a une semaine verte aussi qui est organisée chaque année où ça nous permet de valoriser tous les projets qu'on a eu dans l'année, de discuter avec des gens, d'inviter des associations, présenter ce qu'ils font dans l'année. Et ce projet interlycée qui nous prend beaucoup de temps et qui nous fait bien plaisir cette année, qui est très spéciale. Voilà.
1: D'accord, merci.
2: Maintenant, nous allons passer du côté du lycée Jean Dauté avec Inès. Est-ce que tu penses continuer à t'engager après le lycée ? Si oui, de quelle manière ?
7: Alors oui, je pense que je vais continuer à m'engager après le lycée parce que avoir été éco-déléguée pendant 3 ans, ça m'a marquée et ça m'a fait prendre conscience des enjeux écologiques et du fait que chacun peut agir à son échelle. Alors je sais pas encore exactement comment je vais m'engager, mais je pense que ça va être avec des associations, des projets étudiants ou même dans la vie de tous les jours parce que c'est avec les choix de vie au quotidien en général que ça bouge beaucoup aussi. En tout cas, je vais continuer parce que l'engagement écologique ne s'arrête pas après le lycée, c'est surtout sur le long terme.
2: Très bien, merci.
1: Et pour finir avec le lycée Saint-Exupéry, quelle satisfaction le rôle d'éco-délégué vous a apporté ?
4: Moi, c'est la première année que je fais éco-délégué au lycée, mais j'ai fait tout le collège. Et c'est pareil, ça rapporte toujours de... Enfin, on est en accord avec nos valeurs. En fait, si c'est important pour nous, l'écologie, on le met en place de façon concrète, dans l'environnement qu'on voit tous les jours. Et je trouvais ça un peu paradoxal que le lycée soit par exemple pas bien végétalisé ou qu'il y ait un mauvais tri des déchets. Et là, ça permet vraiment d'agir et de se sentir bien, même pour tout le monde.
8: Oui, et puis c'est sûr que c'est quand même un accomplissement puisque, comme l'a dit Jules tout à l'heure, c'est une cause qui nous touche, une cause qui nous entoure. Et le fait de voir que ce qu'on fait, ça a un impact, ça joue, ça avance, on fait des choses qui ont un sens, c'est toujours récompensant, ça a le sentiment de la tâche accomplie. Et c'est sûr que on se sent quand même mieux après s'être dit j'ai œuvré, même si ce n'est qu'à mon échelle, j'ai œuvré, j'ai fait mon travail citoyen et j'ai pu aider le monde pour avancer dans l'écologie et le maintien de la biodiversité.
2: Très bien, merci à vous de vous être déplacés pour présenter votre rôle d'éco-délégué dans vos établissements respectifs.
1: On espère que cela aura éclairé nos auditeurs et donné l'envie à nos futurs lycéens.
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1: Merci à Bérénice et Romane et à tous les éco-délégués Rochelais qui ont accepté de partager leur expérience.
2: Tout de suite, on écoute Constance et Noé du lycée Dauté et Kylian du lycée Saint-Exupéry sur la Convention citoyenne.
3: Bonjour à vous. Donc on accueille Noé et Constance, accompagnés de Madame Pouget, qui sont donc des élèves volontaires de terminale au lycée Dauté, et donc Madame Pouget, une de leurs professeurs. L'école étant un pilier de la construction des futurs citoyens, c'est au sein d'un projet d'EMC qu'ils ont pu découvrir les conventions citoyennes, et notamment celle pour le climat. Ils vont donc en discuter avec nous aujourd'hui. Et donc, pour commencer, question assez simple, qu'est-ce que la convention citoyenne pour le climat et à quoi ça sert ?
4: Donc, une convention citoyenne pour le climat, ce sont des citoyens désignés au hasard, donc ce qui permet une participation directe à la démocratie française. Donc on leur explique le sujet et on leur présente donc les études scientifiques, les conférences de spécialistes qui ont déjà eu lieu à propos de ce sujet, donc ici le climat. Et enfin, ils se font leur propre avis, ils débattent à propos de mesures, puis après remettent ces mesures au gouvernement, donc à Macron dans ce cas-là, en 2019. Ou qui va ensuite pouvoir les proposer en projet de loi ou en proposition de loi. Voilà.
5: Donc il faut savoir que ça reste un projet tout à fait inédit et qui est représentatif d'une démocratie directe, inclure complètement les citoyens dans un projet de loi. Donc 149 propositions ont émané de ces plusieurs réunions entre ces 150 citoyens qui ont été tirés au sort à partir de 16 ans. Et 146 sont inclus dans les projets de loi française. Mais évidemment, donc le Covid-19 est élément perturbateur de cette avancée démocratique, citoyenne, écologique. Voilà.
4: Donc l'objectif était de proposer des mesures pour diminuer de 40% les émissions de gaz à effet de serre d'ici 2030.
3: Comment est-ce que cela vous a impacté ? Comment est-ce que vous l'avez découvert aussi ?
4: Notre convention citoyenne, parce que à notre échelle, on n'a pas pu faire une convention citoyenne comme on l'a décrite juste avant. On l'a fait dans notre classe, donc on était par groupe de travail selon les catégories qui sont à peu près similaires à celles qui ont été prises, qui ont été traitées par la convention. Donc logement, éducation, alimentation. Et transport, et puis une cinquième qui a été rajoutée, qui nous paraissait indispensable aujourd'hui, le numérique. Donc le travail est complètement différent. Nous, on a pris des documents, on a fait des recherches sur les sujets qui nous étaient propres, donc sur les cinq catégories que j'ai citées juste avant, et on proposait des mesures à propos de ça, qui, elles, pouvaient être appliquées à l'échelle de notre établissement.
6: Pour compléter ce qu'a dit Noé, donc en fait c'est un projet qui a été mené auprès des terminales générales du lycée Dauté, alors pas toutes les classes mais à peu près la moitié des classes, avec quatre professeurs qui étaient volontaires, où donc on a proposé des conventions citoyennes aux élèves de terminale tout au long de l'année. Enfin, c'était un projet sur l'année. La classe de TG11 dont font partie Noé et Constance, c'est celle qui a travaillé sur la convention citoyenne sur le climat, mais les autres classes ont travaillé sur d'autres thèmes. Et donc, on a essayé d'adapter ce qui a été fait donc en 2019 au niveau national sur une classe, avec donc en effet les thèmes. Donc pour la convention citoyenne nationale, il y avait quatre thèmes, et donc on en a en effet, j'en ai en effet ajouté deux pour avoir davantage de groupes évidemment dans la classe. Et donc en trois parties, une partie recherche documentaire. Ensuite une partie discussion dans les groupes, donc ce qui a pu au sein des groupes pour trouver les mesures en commun, ce qui a pu donner lieu à pas mal de débats, mais ils vous en parleront tout à l'heure. Et ensuite il fallait présenter au reste de la classe les discussions et les mesures qui ont émané des différents groupes. Et là encore, ça a donné lieu à pas mal de discussions pour à la fin arriver à un vote sur les mesures principales retenues par la classe.
3: Justement, ce projet, est-ce qu'il a bien fonctionné pour vous ? Est-ce que ça a pu justement avoir les effets escomptés, c'est-à-dire vraiment de la discussion, du débat et peut-être trouver des mesures, hein, peut-être ?
5: Alors, évidemment, que cela a créé une certaine émulsion. D'abord parce que le climat reste très politique. Si je puis me permettre, il reste très politique parce que qui régit le monde, ce sont nos politiciens. Ce sont nos avis personnels, ce sont notre point de vue vis-à-vis de que l'on catégorise d'ailleurs vis-à-vis d'une certaine situation. Par conséquent, chaque être humain a une opinion divergente de son père ou non sur une certaine question. Et en l'occurrence, le climat évoque beaucoup de débats, ce qui a été le cas dans notre classe. Parce qu'on reste quand même de jeunes citoyens qui sommes avertis ou non des échéances du climat, de l'écologie, du développement durable et de tout ce qu'on tente de mettre en place malgré aujourd'hui une montée de la climato-sceptie. Voilà, je me permets de dire ça en sachant que ça reste quand même très dangereux. Donc, il y a eu énormément de débats, de discussions. J'irai pas jusqu'à dire qu'on a élevé le ton, mais presque, parce que cet exercice nous a permis de nous rendre compte qu'il est très difficile d'allier écologie, politique et économique, mais surtout d'évoquer des mesures dans la mesure du possible, que ce soit réalisable. Donc voilà, Noé, ajoute quelque chose, s'il
4: oui,
5: te plaît.
4: Par exemple, on a eu des mesures, les mesures qui ont suscité le plus de débats, ça a été sur les repas végétariens. Parce que aujourd'hui, on veut contrôler notre régime alimentaire. C'est parti un peu de ce retour à la santé qu'il y a eu après le Covid. Et donc, ce repas végétarien, oui, a fait beaucoup de débats. Et puis aussi, il y a une autre mesure, celle-ci, on s'y attendait beaucoup moins, sur des élèves qui avaient proposé de taxer la publicité. Par exemple, les publicités pour les voitures ou tout autre objet qu'on peut qualifier de polluant, ça a suscité des débats sur plutôt la forme d'application de la mesure, parce que la publicité taxée, la publicité, ça n'a pas beaucoup de sens. En fait, le débat était sur soit taxer, soit réglementer ou même interdire. Et puis, le plus difficile dans ces mesures. Ça n'a pas été d'en trouver, ça a été d'en trouver pertinente, réaliste et qui n'existait pas parce que la loi française est très dense et donc oui, c'était difficile.
5: Pardon, on n'est pas très à jour. Il manque en effet une information qui est capitale, in fine. Pourquoi avoir autant de discussions si c'est pour ne pas voir émerger des mesures concrètes, réalisables et inventives? Parce qu'on est ici, en tant que futurs citoyens et acteurs de notre société, pour montrer qu'il est possible d'inventer pour mieux vivre. Donc, il serait intéressant, en effet, donc le système des écoles déléguées depuis le CP. D'abord parce que lorsque l'on est enfant, on n'a pas toutes ces normes sociales qui nous enferment dans des cases. Et effectivement, on regorge d'idées. Sensibiliser les jeunes gens à partir du CP serait une bonne idée. Voilà, parce que plus on est jeune, plus on a de l'idée, et plus on vieillit, moins on en a. Pardon, excusez-moi.
6: Je vais juste compléter sur les éco-délégués, puisque c'est quand même un sujet par rapport à cette journée. Donc c'était intéressant, parce que c'est une des mesures qui a émergé et qui a été le plus plébiscitée par l'ensemble de la classe. Donc en effet, les élèves souhaitaient développer le rôle des éco-délégués, notamment en démarrant dès le CP, donc pour les raisons qu'a donné Constance, les faire davantage participer aux décisions des établissements et éventuellement aussi leur allouer un budget pour leur permettre en effet de faire davantage actions dans leurs établissements. Ensuite, il y a eu notamment sur le thème du transport une mesure sur les vélos de fonction en complément aux voitures de fonction. Voilà, pour avoir quelques éléments. Sur le logement, qui était le thème sur lequel a travaillé Noé, je vais le laisser expliquer.
4: Donc, cette mesure, ça a été d'instaurer un minimum de surface d'espace vert pour chaque permis de construire alloué. C'est-à-dire 12 mètres carrés par habitant et par commune. Par exemple, dans La Rochelle, on a un parc qui est juste derrière le lycée, bien, ce parc compterait dans ce quota d'espaces verts par habitant. Donc ça permettrait d'augmenter le cadre de vie, enfin d'améliorer le cadre de vie des habitants. Et ça permettrait aussi donc de baisser notre bilan carbone à l'échelle locale, régionale, voire même nationale.
3: Je vous remercie.
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2: Merci à Madame Pouget, Constance, Noé et Kylian.
1: C'était le plateau radio de la journée de la biodiversité depuis le lycée d'Auté. Et on se dit à l'année prochaine pour l'édition suivante.
2: Merci à tous les participants de la journée de la biodiversité et à tous ceux qui lui permettent d'exister. 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
1: Au revoir.

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Je suis heureux de vous accueillir dans mon émission La France en chanson et de vous retrouver pour ce concert du chanteur Maxime Le Forestier, auteur, compositeur, interprète français. Je vous parlerai de sa vie, mais aussi de ses passions, de ses engagements et surtout nous écouterons nombreuses de ses chansons. Place à l'une des premières chansons de Maxime Le Forestier.

Bruno Le Forestier, né le 10 février 1949, a deux sœurs, Anne et Catherine. Son père est britannique d'origine normande et sa mère a donné à ses enfants le goût de la musique, notamment du violon. La famille vit à Neuilly-sur-Seine. Ses parents divorcent en 1963.

Bruno Le Forestier fait ses études secondaires au lycée Condorcet, mais est renvoyé du lycée en 1965 pour indiscipline. Et la découverte de Georges Brassens, révolté tout comme lui contre l'école, lui apparaît comme une bouée de sauvetage. Au cours des années 1960, il forme le duo Kat et Maxime avec sa sœur Catherine. Georges Moustaki, séduit par le duo, leur permet d'interpréter plusieurs de ses titres, Le Facteur, La Balade de Nulle Part, et Serge Gainsbourg interprète en 1968 une de ses compositions, Balade pour un traître. C'est durant cette période qu'il adopte le prénom Maxime. En 1969, il sort deux 45 tours en solo.

0: En 1969, il fait son service militaire dans les troupes aéroportées, mais il se fait porter malade avant son premier saut. Trop indiscipliné et rebelle, il ne s'adapte pas à l'esprit de son régiment qui se débarrasse de lui en l'envoyant achever son service dans un bureau à Paris. Ce passage à l'armée lui inspirera la chanson antimilitariste « Parachutiste ».
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1: En 1972, son premier album sort avec les titres San Francisco, Mon frère, Éducation sentimentale, La rouille, Mourir pour une nuit, et un titre coécrit avec sa sœur Catherine, Comme un arbre dans la ville. Le succès est énorme.

0: notre classe.
1: En 1975, il est co-auteur et compositeur avec Colette Magny et la chanteuse Marat d'Un peuple crève, album en solidarité avec les victimes de la dictature militaire de Pinochet au Chili. La même année, sur son album Saltimbanque, il enregistre la chanson La vie d'un homme pour défendre Pierre Goldman, demi-frère de Jean-Jacques Goldman, le chanteur.

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1: En 1976, il écrit et compose la musique et la chanson générique du film « L'amour en herbe ». En 1980, il entame une tournée dans toute la France, dont sa sœur Catherine assure la première partie sous le nom d'Aziza. Les bénéfices de cette tournée vont à l'association Partage pour les enfants du tiers-monde. En 1981, il est co-solidaire de la publication « Avis de recherche » consacré au soutien des appelés insoumis au service militaire. Pour la chanteuse Anne Sylvestre, il compose la musique de la chanson « Les petits cailloux de rêve ». Après quelques années de traversée du désert, il obtient un nouveau succès en 1987 avec « Né quelque part ».

0: En 1995, Passer ma route, et en 2000, L'écho des étoiles avec L'homme au bouquet de fleurs. Dès les années 1990, Maxime Le Forestier s'engage pour des causes caritatives. Partage les enfoirés, Solensi.
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0: Il écrit et compose les chansons du spectacle musical Spartacus, Le Gladiateur, et au printemps 2008, il sort l'album intitulé Restons amants. La tournée qui en découle est une réussite avec un périple de presque 2 ans sur les routes. Un enregistrement public en juin 2009, Casino de printemps, où y figurent ses plus grands succès, des chansons de Georges Brassens et un hommage à Serge Reggiani avec Histoire grise.
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En 2011, Maxime Le Forestier fête ses 40 ans de carrière. Dans un documentaire diffusé le 19 septembre 2011, Maxime Le Forestier revient sur sa chanson « La Maison Bleue » et sur sa vie à San Francisco en 1971.

En 2011, il rencontre Céline Dion et lui écrit les paroles et la chanson « Moi quand je pleure » qui sortira en 2012. En 2013, sort l'album « Le cadeau » et en 2019, « Paraître ou ne pas être ». Très discret sur sa vie de famille, il est père de deux garçons, Philippe et Arthur, également chanteurs.

En mars 2017, Maxime Le Forestier écrit sur fond de campagne électorale une ballade triste, La vieille dame, enregistrée avec Arthur, son fils cadet, et revient sur les idéaux de liberté et de justice perdus.

Merci d'être resté en ma compagnie pour notre concert de Maxime Le Forestier. Je vous dis à très bientôt pour une nouvelle émission de La France en chanson.

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2: Bien le bonjour à toutes et à tous. Merci de votre fidélité à nous écouter chaque heure, chaque semaine, chaque mois de l'année. Car je sais qu'il y a une émission qui vous passionne sur votre radio, Radio Collège 95.9 ou sur internet radiocollège.fr. C'est l'été, enfin je crois toujours, oui oui c'est l'été. Et comme le dit Éric Chardin,
3: l'été sera chaud, l'été sera chaud.
2: Sur Radio Collège bien sûr. Alors je suis Christian Mémont.
4: Ah, c'est monsieur de la dernière fois.
2: Oui oui, je suis bien le monsieur de la dernière fois. Pour ces mois de vacances, je vais vous faire revivre les rubriques les plus écoutées de l'année. Allez, on commence, c'est parti. Mais avant, pour tous ceux qui sont nés aujourd'hui, de toute l'équipe qui prépare l'émission avec moi, nous...

0: Aujourd'hui, notre extrait de film, c'est Le Docteur Knock, film français réalisé par Guy Lefranc, sorti en 1951, et tiré d'ailleurs de la pièce de théâtre Knock ou Le Triomphe de la médecine de Jules Romain. Voulant assurer le triomphe de la médecine qu'il fait passer avant l'intérêt des malades, et souhaitant devenir le maître des habitants du village et de ses environs, le docteur Knock, lui Jouvet, arrive à Saint-Maurice pour succéder au docteur Parpalède, Jean Brochard, brave homme honnête, mais dont la clientèle est rare. L'extrait que nous allons écouter se passe entre la consultation entre le docteur et un patient.
1: De quoi souffrez-vous ?
2: Oh, bah, attendez que je réfléchisse. Eh ben voilà. Quand j'ai dîné, eh ben il y a des fois que je sens comme une espèce de démangeaison ici. Ça me chatouille, ou bien plutôt, ça me gratouille.
1: Attention, attention, ne confondons pas. Est-ce que ça vous chatouille ou est-ce que ça vous gratouille ?
2: Ah, ça me chatouille. Mais ça me gratouille bien un peu aussi.
1: Oui. Désignez-moi exactement l'endroit.
2: Par ici.
1: Par ici, oui. Et où ça, par ici ?
2: Là.
1: Oui ?
2: Ah, peut-être bien là. Entre les deux, quoi.
1: Entre les deux, oui. Juste entre les deux. Mmh. Est-ce que ça ne serait pas plutôt un rien à gauche ? Là où je mets mon doigt.
2: Il me semble bien.
1: Oui, oui. Et ça vous fait mal quand j'enfonce mon doigt ?
2: Aïe ! Ah oui, ah, on dirait que ça me fait mal.
1: Est-ce que ça ne vous gratouille pas davantage quand vous avez mangé de la tête de veau à la vinaigrette ?
2: Bon, j'en mange jamais. Oh, mais il me semble bien que si j'en mangeais...
1: Oui, oui, oui.
2: Eh bien, effectivement, ça me gratouillerait plus.
1: Très important, très important, oui. Et quel âge avez-vous ?
2: Ben, 51, dans mes 52.
1: Plus près de 51 ou 52 ?
2: Oh, plus près de 52. Ah ben, je les aurai fin novembre.
1: Mon ami, faites votre travail aujourd'hui comme d'habitude. Ce soir, couchez-vous de bonne heure. Demain matin, gardez le lit. Je passerai vous voir. Pour vous, mes visites seront gratuites, mais ne le dites pas, n'est-ce pas ? C'est une faveur.
2: Mais vous êtes trop bon, docteur. Oui. Mais... Alors, c'est donc grave ce que j'ai ?
1: Ça n'est peut-être pas encore très grave. Il était temps de vous soigner.
2: Oh.
1: Vous fumez ?
2: Ah non, non, je chique.
1: Défense absolue de chiquer. Et vous aimez le vin ?
2: Bon, j'en bois raisonnablement.
1: Plus une goutte de vin. Vous êtes marié ?
2: Oui, docteur. Oui,
1: sagesse totale de ce côté-là.
2: Je peux manger ?
1: Eh bien, aujourd'hui, comme vous travaillez, prenez un peu de potage. Demain, nous en viendrons à des restrictions plus sérieuses. Pour l'instant, tenez-vous-en à ce que je vous ai dit.
2: Croyez pas que je ferais mieux de me coucher tout de suite. Oh, je me sens réellement pas à mon aise.
1: Gardez-vous-en bien, gardez-vous-en bien. Dans votre cas, il est mauvais d'aller se mettre au lit entre le lever et le coucher du soleil. Oui, faites vos annonces comme si de rien n'était. Et attendez tranquillement jusqu'à soir.

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2: Avec moi, j'ai Daniel. Daniel, très heureux de te retrouver parmi nous.
3: Oui.
2: Alors Daniel, t'es venu nous parler d'une personne que tu as connue, que tu as côtoyée avec d'autres, c'est Sœur Barbara. Alors, la première question que je vais te poser, Daniel, tu l'as connue comment, Barbara? Tu as été à Paris, alors?
3: Oui, j'étais bien sûr parisien à ce moment-là, quoi. Comment j'ai connu Barbara, c'est très bizarre. Mais avant de répondre à tes questions, je voudrais quand même dire un petit peu quelques mots sur Barbara.
2: Oui, bien sûr.
3: Qui, de son vrai nom, s'appelait Monique Serre, et elle était née le 19 juin 1930 à Paris, dans le 17e arrondissement. Elle est décédée malheureusement très tôt, puisque c'est en novembre 1997 qu'elle disparaît à l'âge de 67 ans. Décédée à l'hôpital américain de Neuilly, suite, comme on dit aujourd'hui, d'une longue maladie.
2: Maladie, ouais.
3: Voilà. Alors, il faut dire que Barbara, eh bien, c'est un mythe de la chanson française. Ses titres, ses succès font partie du patrimoine classique de notre chanson française. Citons quelques titres, dit « Quand reviendras-tu ?»,« Nantes »,« L'aigle noir », »,« La dame brune »,« Ma plus belle histoire d'amour », »,« Le petit bois de Saint-Amand », enfin bref, des tas de chansons qui ont marqué vraiment une carrière exemplaire de Barbara, qui avait d'abord commencé sa carrière en Belgique, avant de venir en France. En fait, c'est Georges Brassens qui lui a donné sa première chance. Et après, tout s'est enchaîné avec Bobino, à l'époque, l'Olympia, enfin, etc. Et de nombreuses tournées à travers la France. Alors, la première fois que j'ai rencontré Barbara, moi, j'étais étudiant à Poitiers. Elle donnait un concert à Poitiers. Et j'avais été la voir parce que c'était l'occasion unique de voir cette femme. Et il faut dire que, d'emblée, j'ai été séduit par cette... Elle était relativement grande, enfin... Et tout de noir vêtu, sur scène, un contrebassiste et puis elle au piano, c'était tout. Il n'y avait d'effets spéciaux, de lumière, etc.
2: Autrefois,
3: c'était tout. Il y avait un projecteur suiveur et c'est tout. Et la salle qui réagissait à cette voix, sublime qu'elle avait et qui émouvait en même temps les spectateurs. Ça a été la première fois que j'ai vu Barbara sur scène. Le souvenir est ineffaçable parce que ça a été quelque chose de fabuleux. Alors, Barbara a mené aussi une carrière au cinéma. Elle a joué dans 3 films. Elle a tourné dans un film réalisé par Jacques Brel, Franz, qui n'a pas connu un succès exemplaire. Et en fait, après, elle a commencé à travailler de retour au cinéma. Elle a fait un film avec Jean-Claude Brialy. Alors, Jean-Claude Brialy avait réalisé dans les années 70 un premier long métrage en tant que réalisateur, Églantine, avec Valentine Tessier. Valentine Tessier, grande dame du cinéma, sociétaire de la Comédie française, qui à l'époque avait 80 ans, et qui s'était retirée à Ligugé, à côté de Poitiers, donc un lieu que je fréquentais, puisqu'il y a une abbaye, l'abbaye de Ligugé célèbre, et surtout je la fréquentais pour la bibliothèque que les moines disposaient, et riche.
2: Là, c'est vrai qu'il y a des grandes bibliothèques chez eux.
3: Riche. Ouais. Alors, en tant qu'étudiant en lettres, c'était un véritable bonheur. Et c'est comme ça que j'ai connu Valentine Tessier, c'est comme ça aussi qu'elle m'a fait connaître Jean-Claude Brialy. Voilà. Hein. Et le deuxième long-métrage de Jean-Claude Brialy a été Les Volets Clos, qui devait être interprété par Delon, mais Delon, au dernier moment, a fait faux bond, et c'est Jacques Charrier qui, au pied levé, l'a remplacé. Voilà, alors Les Volets Clos, c'est une chanson d'ailleurs du film que chante Nicoletta. J'ai l'impression qu'on peut en avoir un petit extrait.
2: Oui, on va l'écouter.
3: Voilà.

0: Les volets clos, c'est joli, les volets clos. Dis-moi, Daniel, Barbarin, c'était un peu comme Edith Piaf, toujours habillée en noir, tu l'as connue toujours habillée en noir?
1: Ah oui, pour ainsi dire, quasiment toujours habillée en noir, oui. D'ailleurs, la grande dame en noir, Moustaki, oui. C'est lui qui a écrit cette chanson. Georges Moustaki, avec qui elle était très amie, elle était toujours effectivement habillée en noir. Oui, piano noir.
0: Et ses chansons, elle composait ses chansons elle-même.
1: Elle composait elle-même ses chansons, oui, ses mélodies, etc. Oui, oui.
0: Et toujours au piano, elle a toujours.
1: Ah, toujours au piano, oui.
0: Chantait toujours au piano.
1: Mais oui, j'ai jamais vu Barbara jouer de la guitare, par exemple. Ouais. Alors que Nicoletta, qu'on vient d'entendre, jouait très bien de la guitare.
0: De guitare, oui.
1: Voilà. C'est une autre façon de vivre. Alors, donc, après Les volets clos réalisés par Jean-Claude Brialy, troisième long-métrage réalisé par Brialy, L'oiseau rare. L'oiseau rare, eh bien, le rôle principal est tenu par Barbara, qui joue une diva délaissée, en mal d'amour, mais un rôle très fort, et entourée d'une distribution éclatante comme Jacqueline Maillan, Annie Dupéré, à l'époque jeune. Je rappelle qu'elle a été la compagne de Bernard Giraudot, Annie Dupéré, et Pierre Bertin. Voilà, donc des grands noms du cinéma de cette époque. Alors, ce film a été réalisé en 71, il est sorti en 72 sur les écrans. Il a connu un succès relatif, mais succès quand même. Et une occasion s'est présentée, et c'est là que donc de visu j'ai été présenté à Barbara pour la première fois, puisque je fréquentais quand même le milieu artistique, Bernard Giraudot qui ouais. préparait son conservatoire, et puis et qui était
0: donc, tu as fait
1: un
0: répéter.
1: Ami d'école, voilà. Et puis Brialy qui m'avait été et Jacques Charrier que j'ai connu donc grâce à Valentine Tessier. Et donc un soir nous étions invités chez Barbara, donc il y avait un nombre de comédiens d'équipe du film L'oiseau rare. Et puis Barbara, dans l'appartement, en fait, elle posait ses valises. Elle n'avait pas un lieu toujours bien précis. À ce moment-là, elle habitait quai des Célestins, mais c'était un appartement pas énorme. Il devait, je sais pas si ça faisait 60 mètres carrés, à peine. Mais il y avait l'essentiel. C'est-à-dire ouais, une chambre, un immense salon, vide. Avec des tentures noires sur les murs. Ah oui, oui, oui, pour l'acoustique, disait-elle. Et au milieu de cette pièce nue, eh ben, il y avait ce piano.
0: Ah, d'accord.
1: Et c'était sa pièce où elle.
0: Piano noir aussi?
1: Ah, Pierre de. Oui, oui, oui. Oui, oui.
0: Noir, ouais.
1: Ah oui, oui, tout était noir, tout était sombre. Hein. D'ailleurs, ces chansons reflètent une certaine nostalgie.
0: Peut-être aussi,
1: quand même,
0: oui.
1: Et puis, certains mal aimés, toutes les chansons de Barbara sont basées sur des faits réels. Hein.
0: Oui, oui.
1: L'aigle noir, c'est une histoire d'un viol.
0: Bon, tout de suite après,
1: c'est assez particulier. Et là, donc, elle nous invite, nous avait invités, puis elle nous avait dit, on va prendre un pot, on va boire un verre. Elle nous sort un Bordeaux mélisimé, mais bon, oui. Je ne dirai pas le nom. Fort cher.
0: C'est un bon coup.
1: Fort cher aussi. Et puis, elle dit, avec ça, écoutez, j'ai pas de gâteau apéritif, mais par contre, je vais vous faire des œufs sur le plat. Alors, c'était assez génial de manger des œufs sur le plat cuisiné par Barbara, qui n'était pas une cuisinière
0: c'est déjà bien
1: renommée, et avec un Bordeaux mélésimé. Non, c'était tout à fait génial. Et après cet intermède, eh bien, elle s'est mise au piano et elle a improvisé comme ça. Un thème musical qu'elle a improvisé en faisant là, là, là, là, en faisant des vocalises là-dessus. C'était un moment assez émouvant parce que de voir cette femme, cette grande femme au milieu de cette pièce vide, tout en noir, éclairée avec des petits spots qui diffusaient on avait l'impression d'être dans un autre monde, quoi. Tout
0: ah,
1: à
0: d'accord.
1: fait. J'en garde un souvenir. Enfin ça, c'est quelque chose de fabuleux.
0: On va écouter justement L'aigle noir de Barbara, puis on se retrouve après.

0: Barbara, L'Aigle Noir, une chanson vécue aussi, parce que beaucoup de ses chansons étaient des chansons vécues par elle même. Elle a été mariée, elle a eu des enfants, Barbara ?
1: Non, pas du tout.
0: Pas du tout.
1: Pas du tout. Pourtant, elle adorait les enfants. On peut parler d'une deuxième... quand elle a décidé de mettre un frein à sa carrière d'artiste, Barbara s'est retirée à Précis-sur-Eure, dans la banlieue parisienne, pas très loin de la capitale. Et là, elle avait acheté une vieille ferme où elle vivait. Elle avait quand même décidé à poser ses valises. Et là, dans cette vieille ferme, une grange, elle avait fait entièrement rénover en studio. Elle continuait, malgré tout, à composer, à jouer du piano. Et ça donnait avec passion, alors, au jardinage.
0: Ah, elle est devenue jardinière.
1: De la grande dame en noir, elle est devenue la dame en jean, parce que, elle avait effectivement laissé tomber sa tenue de scène. Parce qu'en fait, quand elle était tout en noir, c'était sa tenue de scène sa tenue aussi de ville, mais pour s'adonner au jardinage. Alors, ce qui était bien chez Barbara, tu me parlais de, elle n'a pas été mariée, elle n'a pas eu d'enfant, mm-hmm. elle a eu des liaisons amoureuses, oui,
0: bien sûr,
1: quand même.
0: Bien sûr, bah oui.
1: Mais elle adorait quand même les enfants, si bien que dans son petit village, là, le jeudi après-midi, c'était encore le jour de vacances scolaires, mm-hmm. Elle confectionnait des gâteaux pour les enfants du village qu'elle invitait chez elle à venir faire 4 heures avec des gâteaux qu'elle avait pour eux.
0: Elle était généreuse.
1: Elle était très généreuse. Oui, c'était une femme exceptionnelle, Barbara. Comme beaucoup d'artistes, d'ailleurs, très sensible, avec une sensibilité à fleur de peau et un cœur gros comme un... Comme un building.
0: Elle recevait beaucoup quand tu y allais, il y avait beaucoup d'autres.
1: Non, on ne peut pas dire Barbara, à part ses proches qui étaient des artistes comme elle, je te parlais de Georges Moustaki, entre autres, oui. Mm-hmm. Georges Brassens à une certaine époque, tout à fait à ses débuts. Maurice Béjart, le chorégraphe qui avait une grande passion pour Barbara, Jacques Brel, mais je veux dire que...
0: s'arrêtait là, quoi.
1: C'était, oui,
0: elle avait toujours les mêmes.
1: Georges Moustaki, mm-hmm. oui. Mais c'était... ses amis étaient les gens du... qu'elle triait d'ailleurs sur le volet, hein, c'était les gens du spectacle, Briali, qui l'a fait travailler,
0: Comme tu disais tout à l'heure. Okay. Et quand tu l'as connue, tu n'étais pas encore journaliste, autrement, t'aurais écrit un article sur elle, je suppose.
1: Ah ben, je pense que j'aurais écrit sur elle, oui. J'ai même matière pour aujourd'hui, pour le faire, parce que le souvenir reste.
0: Oui, voilà.
1: Malgré
0: ça,
1: tout.
0: Ouais.
1: Oui. Si le temps passe, le souvenir reste.
0: On va écouter une autre chanson de Barbara, c'est Kottingen. Un petit mot là, sur cette chanson.
1: C'est inspiré aussi de faits réels. Faut reconnaître. Hein.
0: Toutes ces chansons, enfin.
1: Puisque Barbara, faut pas le cacher, elle était de confession juive.
0: Elle est née en Belgique. Non, elle est née en France.
1: Elle est née en France. Elle est née dans le 17e à Paris, dans le 17e arrondissement. Oui.
0: On écoute donc Barbara Kottingen.
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0: Barbara Cottingen. Daniel, encore un petit mot sur Barbara. Mais Barbara, elle était simple comme fille?
1: Ah oui, tout
0: elle
1: à fait,
0: était,
1: oui.
0: Mais elle n'était pas fière quand vous comptez.
1: Mais beaucoup d'artistes sont comme ça, je veux dire, sont comme elle. Simple, abordable pour son public, elle était toujours très disponible. Beaucoup d'artistes sont comme ça. Ils entretiennent avec leur public et leurs proches une véritable histoire d'amour. D'ailleurs, Barbara, dans une de ses chansons, Ma plus belle histoire d'amour, c'est à son public qu'elle s'adresse. Oui, oui, c'était quelqu'un de très simple, de très pas fier du tout. Sa passion, c'était la scène, le chant. En dehors de ça, elle ne vivait que pour ça, en fait.
0: Elle était aimée aussi de beaucoup, je suppose,
1: bien sûr.
0: Hein, comme tu disais tout à l'heure.
1: Bien sûr, elle était très sollicitée.
0: Ouais.
1: Oui.
0: Et elle a été chantée par beaucoup aussi. On va écouter Brigitte Lecoq, qui nous interprète une chanson de Barbara. Quand reviendras-tu, Brigitte Lecoq ?

0: Voilà, Brigitte Lecoq qui nous a interprété une chanson de Barbara. Daniel, oui. Merci d'être venu. Hein, ça sera une prochaine fois, tu nous parleras d'un autre personnage.
1: Oui.
0: Hein, tu choisis, quoi, ou tu viendras nous faire d'autres petites émissions. Les incroyables mais vrais, tiens, ça manque. Alors des fois, j'en pense, mais tiens, il faudra que tu nous en prépares, puis tu viendras nous en faire deux ou trois d'un coup. Eh bien, justement, Daniel, on va écouter deux ou trois incroyables mais vrais. Mais avant, on écoute une autre chanson interprétée, cette fois-ci par Michel Arnaud. Elle chante Barbara, j'entends sonner l'éclairon.

0: Michel Arnaud, j'entends sonner l'éclairon. Nous retrouvons Daniel Cano. Allez, pour un incroyable mais vrai, peut-être même un autre, et encore peut-être même un autre. Incroyable mais vrai, Daniel Cano.
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0: Daniel, on va aller au Népal.
3: Au Népal,
0: alors,
3: voilà.
0: Au Népal, il y a un homme, d'ailleurs le plus petit du monde, et il voudrait bien se marier, ben voilà. C'est que trouver une femme qui a les mêmes caractéristiques que lui relève presque de l'impossible. Mais il est petit alors.
3: Ah bah oui, oui.
0: Il y avait Mimimati, mais c'est trop tard.
3: Oui. Il s'appelle Kajandra Tapa Magar.
0: Bon, voilà, rien que son nom, c'est la grandeur salue de lui-même.
3: Il vient de fêter son 18e anniversaire. Alors, ses souhaits pour son anniversaire, eh bien, c'est trouver, comme tu disais, une femme qui est comme lui, quoi, qui a les mêmes caractéristiques que lui. Et deuxième souhait, c'est entrer dans le Guinness des records. Bon, alors, il mesure 60 cm 96.

0: fait.
1: Bah, il ne figure pas dans le Guinness des records. C'est le Chinois Yi Pingping, qui est actuellement le tenant du titre d'homme le plus petit du monde, du haut de ses 73 cm 65. Alors, Kajendra, eh bien, lui, voudrait maintenant être reconnu par le livre des records comme étant le plus petit homme vivant au monde. Il souhaite également pouvoir rencontrer une jeune fille qui lui convienne. Bon, si je suis officiellement reconnu comme étant le plus petit homme du monde, j'aurai plein de demandes en mariage. Il est optimiste quand même. Hein. Parce que, en plus de ça, c'est un danseur. Il est fan de karaté. Et il ajoute, en plus, qu'il rêve d'avoir au moins 4 enfants. Il a déjà tenté plusieurs fois d'obtenir ce record par le passé, mais cela était impossible car il n'était pas adulte. Au Népal, où il est célèbre, eh ben, les politiciens soutiennent sa campagne pour qu'il entre le Guinness des records.

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0: Franck Michael, un petit homme. Allez, un autre incroyable, mais vrai, cette fois-ci, on part en Inde.
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0: Daniel, dans ton incroyable mais vrai, il y a un Indien qui visite tous les pays du monde. Il a fait ça en moins de 7 ans.
3: Mais oui, c'est vrai. Oui.
0: Comment il fait ?
3: Un homme d'affaires indien, bah, il a visité 194 pays du monde, reconnus par l'ONU, en 6 ans, 10 mois et 7 jours. Un temps record.
0: Oui, je pense.
3: Voilà, il a 55 ans, il a commencé son long périple en Hollande et il a terminé au Kosovo. Il a dépensé quand même près de 350 000 livres, environ 390 000 euros, pour effectuer ce voyage, mettant même parfois sa vie en danger en traversant certains pays. Alors, lui-même dit, j'ai commencé à Amsterdam, mais j'ai terminé au Kosovo. Entre-temps, j'ai risqué ma vie dans ces pays déchirés par la guerre, comme en Afghanistan, en Somalie ou au Suriname, pendant ce voyage. Il a mis vraiment sa vie en danger de nombreuses fois. Alors, son hôtel à Kaboul a explosé une heure après qu'il l'eût quitté. Il a traversé de nombreux pays en guerre et il est même resté 3 jours sans la moindre nourriture. Alors, pour témoigner de son exploit, Monsieur Samadar, il s'appelle, hein, revient de son périple à travers le monde avec un album de photos étonnantes, le représentant dans des hôtels, des bars ou dans des bureaux. Voilà, ben, bien sûr, il a fait ce tour du monde, il ne pouvait ramener que des souvenirs.
0: Oui, que des souvenirs photographiques. Ouais.
3: Voilà.
0: Très bien, Daniel.

0: Un voyage que vient de nous faire rêver Désirless. Un dernier incroyable mais vrai, cette fois-ci, on va en Grande-Bretagne.
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3: En Grande-Bretagne, il y a un mathématicien. Il explique son célibat par une équation.
4: Eh oui.
3: Comment il a fait?
4: Ah, alors là...
3: Il aurait dû le faire avant de se marier.
4: Bah, ce jeune homme, il est chargé de travaux dirigés en mathématiques à l'université de Warwick. Et puis, il aurait découvert une explication à son célibat grâce à une formule mathématique. Alors, il s'appelle Peter Backus. Il a 30 ans. Jeune homme bien sous tout rapport, il vient de publier sa thèse intitulée « Pourquoi je n'ai pas de petite amie après 3 ans de célibat ?» Alors pour expliquer cela, eh ben, il a utilisé la fameuse formule mathématique appelée « équation de Drake ». Cette formule avait déjà été utilisée pour estimer l'existence d'une vie extraterrestre.
3: Exactement, avec les R et tout ce qui s'en suit.
4: Voilà, selon lui, alors sur les 30 millions de femmes britanniques, seulement 26 lui conviendraient en tant que petit ami. Alors l'équation a pris en compte les célibataires âgés entre 24 et 34 ans et vivant dans sa ville de Londres. De ce fait, lors d'une sortie, c'est lui qui le dit, il a 0,1, 2, 3, 4, 5, 0 après la virgule, 34% de chance de rencontrer l'une de ces personnes. Cela veut dire qu'il a une chance sur 285 000. Ce qui n'est pas super, c'est lui qui le dit, effectivement. Alors, je vous ferai grâce de l'équation de Drake, parce qu'elle est ainsi assez compliquée, mais ce professeur a essayé d'établir qu'il existerait 10 000 autres civilisations dans notre galaxie, et donc Peter Backus a utilisé cette équation en changeant les critères, incluant un rendez-vous idéal et le pourcentage de femmes susceptibles de le trouver attirant. Voilà, bien. C'est comme ça qu'il explique son célibat.

0: Ça va ?
1: Bonsoir tout le monde, ça va les jeunes ? Alors, vous êtes en forme ? Je n'ai pas entendu, vous êtes en forme ? Eh bien, tant mieux pour vous, parce que je vous garantis que vous m'y êtes en forme, parce que ça coûte moins cher de rester en vie que de mourir.
0: Hein. Oh, attends, on n'est pas venu là pour parler de ça. Tu vas plomber l'ambiance d'entrée, toi.
1: Mais non, il n'y a pas de langue de bois ici.
0: Ben non, hein?
1: Non, alors, pour tout vous dire, c'est-à-dire que je suis en train de faire des devis pour mes funérailles.
0: Ouais, c'est mis ça en tête.
1: Faut prévoir le coup, hein.
0: Ah ouais, non, mais
1: et puis alors, je suis passé chez les pompes funèbres juste avant, là.
0: Ouais.
1: Oh, les fumiers! Oh, les bandits qu'il y a là-dedans!
0: Incroyable!
1: Ils en font un pognon sur la mort des gens, mes pauvres enfants. 8000 euros le cercueil.
0: 8000 euros!
1: La vache! Ça fait cher l'entrée en boîte, hein!
0: Tu m'étonnes, ouais.
1: Et même pas une conso gratuite, les fumiers!
0: Ah ouais, non, puis, incroyable! C'est vrai que c'est pas donné. Moi, franchement, à ce prix-là, j'aime autant me faire inséminer, moi.
1: Incinérer, tête de buse! Pour inséminer. Ah, il n'en loupe pas une, hein.
0: Ouais, on va
1: ah, s'il y a un paradis pour les cons, tu seras assis à la droite du père.
0: Ouais,
1: c'est sûr. En tout cas, Christian, je t'en supplie, ne donne jamais ton corps à la science.
0: Pourquoi ?
1: Ah ben parce que je plains celui qui récupérerait ta cervelle, mon vieux. C'est vrai, ça fait plaisir à personne de se retrouver du jour au lendemain qu'un cuit de tomate farcie. Hein.
0: Je vais faire un ciré. Brûlé, ce sera plus simple. Et ben ça coûte moins cher que leur étui à Maccabée à 8000 euros.
1: Ah oui, mais quand ça veut prendre.
0: Pourquoi
1: ben, parce que t'as pas su le mari à Jocelyne Grilladin.
0: Ben si, il est mort.
1: Oui, il est mort, oui, ça d'accord. Oui. Mais lui, il devait se faire incinérer au départ. C'était son vœu.
0: Et puis
1: eh ben, ils ont jamais pu le faire cramer, mon vieux. Jamais.
0: Oh non, tu déconnes.
1: Mais non, ils ont tout essayé. L'essence, l'alcool a brûlé. Jusqu'au zip allume barbecue.
0: Non, tu me fais marcher, c'est pas possible.
1: Mais je te garantis que c'est vrai. Il voulait pas prendre. Il voulait pas s'allumer à chioler, cette pauvre Jocelyne.
0: Ben oui, parce qu'il était mort.
1: Non, parce qu'il cramait pas. Et alors après, ils se sont aperçus que, en fin de compte, c'est parce qu'il avait pris trop d'anti-inflammatoires dans les dernières années de sa vie.
0: Ah oui.
1: C'est pour ça qu'il
0: croit. D'accord.
1: C'est con, hein.
0: Ah oui.
1: C'est bête.
0: Ouais, tu vois, c'est.
1: Ah oui.
0: C'en est une saloperie, hein.
1: Qui ça, Jocelyne Grilladin?
0: Non, c'est les anti-inflammatoires.
1: Ah, tu me fais peur. En tout cas, Christian, je te l'ai déjà dit.
0: Ouais.
1: Le jour où je vais casser ma pipe, ne te fais pas entuber par les pompes funèbres.
0: Non, mais ça va, t'es pas encore dans le trou, quand même.
1: Je me rapproche sérieusement du bord, mon petit garçon.
0: Oui,
1: 87 ans, les copains.
0: Ouais, 87
1: ans. Je suis quand même plus près de mon dernier souffle que de ma première levrette. Oui, certainement. Ah ben, faut pas se mentir. Tôt ou tard, je vais m'y retrouver à la morgue, hein. Ah oui, toute froide, toute bleue, au congèle. Et chez Picard, entre les lasagnes et la viande de cheval. Ah ben oui, c'est comme ça que voulez-vous. C'est la vie, hein, la mort.
0: Oui.
1: Ah oui, oui. En tout cas, le jour où je vais aller rejoindre ton père.
0: Oui.
1: Et les frères Bogdanov, du coup, par la même occasion.
0: Ah, non,
1: et ben, ce jour-là, Christian, fais bien attention à pas te faire arnaquer par les pompes funèbres, parce qu'ils ont l'habitude.
0: Ouais.
1: Ils savent qu'avec le chagrin, on réfléchit moins bien et surtout, on compte moins bien.
0: C'est vrai. Moi, c'est vrai qu'au pied du mur, à chaud, à chaud, à froid, plutôt.
1: Qu'est-ce que tu racontes, là?
0: Je veux dire, quand c'est tout chaud, que le mort est froid,
1: oui.
0: Ben, on peut des fois y mettre plus cher que ce qu'on voudrait vraiment.
1: Où ça?
0: Dans le prix de la boîte.
1: La boîte de quoi?
0: Du cercueil.
1: Ah oui, le cercueil.
0: Bouché.
1: Eh bien, justement, avec moi, tu t'emmerdes pas, tu prends du premier prix.
0: Ah d'accord.
1: Ah oui, pas d'occasion, parce que t'en trouveras pas.
0: Oui,
1: mais en tout cas, un cercueil premier prix. Moi, je veux pas de chichi, hein.
0: Non.
1: Ah non, pas de poignée en or, ni de cercueil capitonné, hein. Dites, vous croyez pas que c'en est une connerie, ça aussi? Des cercueils capitonnés? Oh non, mes pauvres enfants, on peut tout voir, hein. On laisse des pauvres gens vivants dormir dehors au froid sur des trottoirs et on couche les morts au chaud sur des matelas neufs.
0: Ouais, c'est vrai.
1: On vit une époque de cinglés.
0: Incroyable.
1: C'est pas vrai? Mais certainement, oui.
0: Il y a du soleil.
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0: Comme ça, vous pourrez dire à vos amis...
1: Je l'aime mourir.
2: C'est fini.
0: Ça y est, c'est déjà fini. Une heure, ça passe vite, en fin de compte. Et comme le disait Édouard Balladur...
3: Je vous demande de vous arrêter.
0: Eh bien, on va s'arrêter là. Je vous souhaite d'une bonne semaine à l'écoute des programmes de Radio Collège. On se donne rendez-vous très vite sur cette même fréquence.
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0: Bonjour.
1: Et bienvenue sur une émission spéciale de Good Vibes.
0: On se retrouve pour cette nouvelle édition de la journée de la biodiversité qui met à l'honneur les acteurs de la protection de la nature pour célébrer la biodiversité et en apprendre plus sur l'importance de la défendre.
1: Cette année, l'événement prend de l'ampleur avec la participation de plusieurs lycées Rochelais,
0: Doté, Valin et Saint-Exupéry,
1: avec le concours des élèves, des référents jeunesse,
0: du personnel du lycée et de professeurs. Mais les participants ne se restreignent pas au lycée puisqu'on accueille des élèves du collège Fromentin,
1: mais également des associations comme la fondation Good Planet, dont Andrea nous reparlera plus tard.
0: Ou encore les héritiers de la récup, qui tiennent un atelier de fabrication d'abris à oiseaux et de cabanes à hérissons avec des objets recyclés.
1: Les commerçants locaux sont aussi représentés, avec le stand des dégustations de sirops fabriqués à La Rochelle et Rochefort.
0: La journée de la biodiversité sert aussi à découvrir et apprendre, avec par exemple l'interview du chercheur Gilles Radernac, mais également grâce à des ateliers interactifs comme le loto des senteurs,
1: où il faut deviner au plus vite 5 odeurs pour emporter éventuellement un savon.
0: Savon naturel fabriqué par les élèves de Doté.
1: Et des stands sur les plantes médicinales ou encore des expositions.
0: Mais il ne faut pas oublier que tous ces stands et interviews sont tenus par les éco-délégués et éco-associés de nos lycées Rochelais et du collège Fromentin. Mais d'ailleurs, c'est quoi exactement les éco-délégués ?
1: Des éco-délégués sont élus dans les classes de collège et de lycée. Ils cherchent à amener la transition écologique dans leur établissement.
0: Concrètement, ça passe par des campagnes de sensibilisation, des projets, etc. Et cette journée, c'est un peu l'aboutissement de leur travail de l'année, et pour mettre à l'honneur leur rôle.
1: Et donc, pour commencer, on va avoir une suite de 5 interviews. On va commencer par l'interview faite par Julia et Harmonie, du Collège Fromentin, sur l'engagement des profs et des personnels, et comment gérer.
2: Bonjour, nous avons quelques questions à vous poser. À vous les profs, sur les éco-délégués. Donc pour commencer, comment aidez-vous les éco-délégués dans leurs projets ?
3: Alors nous au lycée Valin, le but de référent éco-délégué, c'est d'accompagner les élèves pour qu'ils trouvent les bons partenaires pour monter leurs projets, qu'ils trouvent les financements auprès de l'intendance et les autorisations auprès de la direction.
2: Et vous, Madame Pinard, du collège Fromentin ?
4: Pour nous, ça a surtout été de les sensibiliser et faire un premier pas, puisque c'est la première fois qu'il y a des éco-délégués au Collège Fromentin, puisqu'on a une éco-asso qui fonctionne très bien depuis des années. Donc pour l'instant, c'est surtout les former, faire de la sensibilisation et puis les accompagner sur les projets qu'ils auraient.
2: Et pour le lycée Doté, Emmanuel ?
5: Alors, pour le lycée Doté, je travaille en collaboration avec David Vincent, qui est CPE au lycée. Et moi-même, en tant que référent jeunesse, je suis investie sur cette question-là, sur les questions d'engagement, de citoyenneté. Et ça fait partie des missions qui me sont dévolues par mon rôle, par mes missions de la région Nouvelle-Aquitaine. Et je vais également passer la parole à Fabien Hulot, qui fait partie du lycée Saint-Exupéry et qui va donner aussi son sentiment sur cette question.
6: Bonjour, nous au lycée Saint-Exupéry, on est à deux adultes référents, il y a moi-même et aussi Axel Gabart, référent de jeunesse. Et notre rôle en tant que référent des éco-délégués, c'est d'accompagner les élèves en fait, dans la mise en œuvre et la réalisation de projets en lien avec des problématiques environnementales.
2: Merci beaucoup. Alors, pour quelles raisons vous êtes engagé à accompagner ces élèves, Ingrid ?
3: Alors, la première raison, c'est que ça fait partie de l'éducation à la citoyenneté et les accompagner dans les démarches de sensibilisation, dans leur volonté de parler et d'agir pour protéger l'environnement et pour un développement plus durable, ça me paraissait essentiel.
2: D'accord. Et pour le collège Fromentin, Madame Pinard ?
4: Pour deux choses. La première, la formation des futurs citoyens. C'est une problématique qui touche beaucoup les jeunes et puis c'est pour leur futur. Donc ça fait partie de ce qu'on veut pour vous. Et parce que je travaille très bien avec Madame Chevolot, qui est professeure de sciences et vie de la terre au collège et qui est déjà engagée sur les éco-associés et qui voulait s'engager sur les éco-délégués.
2: Et donc au lycée Doté,
5: j'ai pas décidé moi personnellement de mettre en place des actions de ce type. Ça part d'une volonté et d'un désir des élèves de voir la sensibilisation à l'environnement se mettre en place. Il y a des élèves qui sont très actifs, très investis sur ces questions-là. Et en fait, on collabore, on co-construit ensemble des actions de sensibilisation essentiellement. Et la journée de la biodiversité dans l'établissement en fait partie.
2: D'accord. Et donc à Saint-Exupéry
6: Personnellement, en fait, en tant que prof de SVT, je suis vraiment sensible à toutes ces problématiques environnementales. Et je me suis dit que ça pourrait être un très bon complément, justement, pour toucher un plus large public au sein du lycée. Et puis, j'apprends plein de choses aussi avec les élèves dans leur façon de gérer les projets. Donc, je pense que c'est une interaction mutuelle qui est aussi enrichissante pour eux que pour moi.
2: Quels sont les freins à l'exécution d'un projet comme le vôtre, Ingrid ?
3: Alors, je pense que le premier frein, c'est le temps, puisque les éco-délégués sont issus de toutes les classes, et trouver le moment pour qu'ils puissent se réunir, discuter, se répartir les tâches n'est pas chose simple. Et le deuxième frein, c'est les finances, puisque souvent, il y a besoin d'un budget plus ou moins important selon les projets qu'ils veulent mener. Et là aussi, il faut démarcher pour trouver les bons partenaires ou les bonnes personnes qui peuvent leur permettre de réaliser leurs projets.
2: Collège Fromentin.
4: Ça va être, on va se rejoindre sur les freins pour les projets. Il y a des freins en termes de moyens humains, de moyens financiers. Il y a aussi pour les élèves parfois un manque de formation ou un besoin. Sur certains projets, on a eu besoin des partenaires extérieurs pour accompagner et former les élèves. Donc des démarches et des besoins de partenaires nombreux.
6: C'est le temps, c'est le fait de pouvoir se réunir tous les éco-délégués en même temps. Les emplois du temps ne sont pas toujours compatibles. Et donc on jongle en permanence entre leur présence, ceux qui sont absents. C'est un petit peu compliqué à gérer, mais on trouve des solutions et c'est ça qui est intéressant.
2: Vous avez parlé de besoin d'aide, mais de qui avez-vous besoin d'aide extérieure pour la réalisation de ces projets ?
3: On fait appel à des associations. Alors, par exemple, Good Planet qui nous a accompagnés sur le projet interétablissement qui se finalise aujourd'hui et, nous a beaucoup aidés, y compris les années précédentes, pour organiser la réalisation d'un jardin, par exemple. On fait appel aussi régulièrement aux associations locales qui sont quand même assez nombreuses et qui répondent souvent favorablement.
2: Et vous, Madame Pinard ?
4: Je vais rejoindre la première réponse, puis je vais ajouter que nous, on a eu besoin des lycées pour permettre à nos élèves de participer à des projets. Et on a eu besoin, par exemple, d'artisans ou on a eu besoin de talents locaux. Donc nous, on a fait appel à un jardinier, par exemple, sur la végétalisation du collège.
6: Au lycée Saint-Exupéry, je remercie beaucoup la Fondation Good Planet qui nous a beaucoup aidé en fait dans la mise en œuvre et la réalisation des différents projets. Ce qui nous aide aussi, c'est qu'on a un agent de maintenance au lycée qui s'occupe des espaces verts et qui collabore énormément avec nous. Et ça permet de mettre en œuvre tous les aménagements qui sont présents, notamment au lycée Saint-Exupéry.
2: Et vous, Emmanuel ?
5: Alors, en fait, avec Monsieur David Vincent, donc qui est CPE dans l'établissement, on fait appel à des structures partenaires et extérieures pour la formation des éco-délégués. Donc, on a fait appel l'année dernière à Good Planet, et cette année, on a fait appel à une association qui s'appelle Monarch Intelligence et qui est basée sur Bordeaux. Donc, on a besoin d'aide sur notamment la formation pour qu'elle soit peut-être dispensée et efficace en termes de temps. Voilà.
2: Pour finir, quels pourraient être les projets à venir, donc Madame Pinard, dans le collège Fromentin ?
4: A priori, c'est plutôt les projets des élèves, donc je vais vous répondre ce que les élèves nous ont dit. Les élèves aimeraient continuer la végétalisation de l'établissement et puis prolonger leur investissement, notamment avec l'éco-asso et les éco-délégués. J'espère qu'ils vont faire naître de nouveaux projets.
2: Très intéressant. Emmanuel, donc dans le collège d'Auté, dans le lycée d'Auté.
5: Pour le lycée d'Auté, là, on a notre journée donc de la biodiversité qui s'est faite aujourd'hui. Donc on va faire un bilan et à l'issue de ce bilan, on pourra voir quelles sont les perspectives qu'on pourra mettre en place l'année prochaine. Et encore une fois, ce sont les idées des élèves qui sont importantes. Et donc c'est ces idées-là qu'on va réinvestir pour la prochaine année, la suite.
2: Dans le lycée Valent, quels pourraient être les projets ?
3: Alors, la priorité, je crois, c'est le projet inter-établissement, ce parcours inter-établissement qu'on a réussi à mener ensemble, les quatre établissements, cette année, et a été vraiment enrichissant pour les élèves comme pour nous, et je souhaite que ça puisse se poursuivre. Mais je vais répéter ce qu'ont dit mes collègues. À la rentrée, de nouveaux éco-délégués seront élus, certainement seront réélus, et pourront reprendre des projets, soit qui n'ont pas pu aboutir cette année, soit en proposer de nouveau et poursuivre leurs actions. Donc c'est vraiment à eux de décider.
2: Et pour finir, donc dans le lycée Saint-Exupéry, quels pourraient être les projets à venir?
6: Je dirais la même chose que mes camarades, c'est que en fait on va suivre en fait ce que vont proposer les futurs éco-délégués. Il est vrai qu'actuellement on a un projet d'aménagement de jardin au sein de l'établissement, et je pense qu'on va poursuivre en fait cet aménagement, l'agrandir et enrichir la biodiversité et ouvrir aussi les élèves aux pratiques culturelles.
2: Merci pour vos réponses.

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1: On remercie Julia et Harmony pour cette interview et les représentants de chaque établissement.
2: Et on va maintenant écouter Andrea du lycée Valin qui va nous présenter Madame Belviso de l'association Good Planet.
3: Bonjour Gabriel.
1: Bonjour Andrea.
3: Alors, donc tu fais partie de l'association Good Planet. En quelques mots, est-ce que tu peux nous expliquer ce qu'est cette association ?
4: La fondation Good Planet, c'est une fondation reconnue d'utilité publique qui a été créée en 2005 par le photographe et réalisateur Yann Arthus Bertrand. Et on propose plusieurs actions avec pour objectif d'inviter tous les publics à s'émerveiller du vivant pour mieux le protéger.
3: Quels sont vos champs d'action ? Parce qu'on a entendu pas mal de professeurs dire comme quoi Good Planet était présent pour eux en tant qu'associés. Mais est-ce que vous avez d'autres champs d'action ?
4: Oui. Alors nous, on s'occupe plutôt des actions de sensibilisation avec mon équipe. Mais on a une autre équipe qui s'appelle le pôle Action Carbone Solidaire. Et on accompagne des ONG à l'international, donc en France et à l'international, pour pouvoir mettre en place des projets. L'objectif, c'est de les rendre autonomes, donc d'abord de les aider pour trouver des bailleurs, et ensuite, du coup, de leur donner des outils pour gérer leurs projets, pour qu'ils puissent devenir autonomes au fur et à mesure des années. On propose de les accompagner sur des projets, souvent protection des milieux côtiers et marins, sur l'accès aux biens essentiels, donc par exemple l'énergie, aussi l'eau parfois, et on propose aussi des projets d'agroforesterie. Ça, c'est beaucoup des choses qu'on fait aussi en France.
3: Du coup, dans ces actions, est-ce que vous avez des bénéfices là-dessus ? Est-ce que vous gagnez de l'argent ou est-ce que c'est vraiment de la sensibilité ? Donc c'est vraiment du savoir et de juste du cognitif.
4: Alors on est une association reconnue d'utilité publique, on n'a pas de but lucratif. Donc on ne fait pas d'argent. L'objectif dans une association, c'est d'être à l'équilibre pour pouvoir continuer à proposer des projets. Donc les projets d'action, on va vraiment directement trouver de l'argent et accompagner les ONG au local pour pouvoir les aider à eux faire avancer les choses. Donc, mais pareil, ils ne se font pas forcément d'argent. Et sur les actions de sensibilisation, bah, notre échange, là comment on s'enrichit, on va dire, c'est en voyant du coup émerger des projets comme les projets éco-délégués.
3: Concrètement, est-ce que tu es fière de ce que tu fais avec ton association ?
4: Oui, alors je connais moins les projets de terrain, même si je trouve que c'est des super projets. Moi, je travaille plutôt sur les projets de sensibilisation. Donc, on va être en France, un peu partout en France. Et moi, j'étais responsable, là, pendant 3 ans, d'un gros projet qui s'appelait Cap 2030, où on accompagnait les 15-25 ans autour de projets de sensibilisation à l'environnement. Et dans ce parcours-là, c'est comme ça qu'on s'est rencontrés. On s'est rencontrés aux rencontres Cap 2030 à La Rochelle il y a 2 ans. Et on a continué à perpétuer ce partenariat via les accompagnements Cap éco-délégués et cette année sur l'accompagnement multi-établissements. Et pour moi, c'est une grande fierté parce que je vois que ce que vous avez fait là aujourd'hui, nous, en fait, on a donné des billes, mais j'ai rien fait pour aujourd'hui pour faire tout ça. C'est vous qui l'avez fait. Donc ça, je suis très, très fière.
3: Quels sont les projets à venir de Good Planet ?
4: Alors, je connais pas tous les projets, mais je peux parler peut-être d'un projet qu'on a en cours, qui est aussi un projet qui est dans la continuité de ce qu'on a fait avec Cap 2030. On va proposer d'accompagner des établissements, donc plutôt des lycéens de filières professionnelles, sur des projets biodiversité et alimentation, pour qu'ils puissent mettre en place, comme vous avez pu le faire, des projets au sein de leur établissement, et en deuxième année, pouvoir proposer des projets avec des associations locales. Donc, essayer de les accompagner pour les autonomiser une première année, et pour qu'eux puissent proposer directement ces actions derrière sur des bénéficiaires d'associations locales.
3: Ok, merci beaucoup Gabrielle.

0: Merci à Andrea et à Gabriel Belviso pour nous avoir présenté cette fondation essentielle.
1: Tout de suite, on écoute Roman et Alice du lycée Saint-Exupéry qui vont interviewer Gilles Ranna, un enseignant et chercheur écosystème littoral.
2: Donc bonjour, alors vous êtes spécialisé dans les écosystèmes littoraux, plus particulièrement sur la gestion durable des ressources vivantes. Et notre interview va porter en fait sur la compréhension de l'apport des sciences dans la transition écologique locale. Alors pour commencer, pouvez-vous nous expliquer en quelques mots le sujet de recherche sur lequel vous travaillez actuellement ?
3: Oui, bonjour d'abord, bonjour Alice, bonjour Roman. Très rapidement, mes sujets de recherche portent en fait sur les problématiques de contamination des milieux littoraux. Et donc moi j'ai axé depuis pas mal d'années mes recherches sur des contaminants particuliers qui sont les métaux lourds d'un côté. Et puis depuis quelques années on s'est mis à travailler sur des contaminations de particules microplastiques. Hein. C'est vraiment actuellement des contaminants émergents hein, qui posent beaucoup de soucis et pour lesquels on a encore peu de données même sur l'ampleur du problème. Donc depuis quelques années maintenant on essaye d'évaluer cette contamination par les particules microplastiques, que ça soit aussi bien dans les milieux que dans les organismes littoraux.
2: Et donc, dans le cadre de vos travaux, quelle serait la définition scientifique de la transition écologique ?
3: Waouh, c'est un vaste sujet. Ce terme transition écologique va revêtir différents aspects, différents volets. En fait, ce sont quand on parle de transition écologique, je mettrais ce terme-là au pluriel, les transitions écologiques qui vont recouvrir différents types de transitions et vers lesquelles les sociétés humaines doivent maintenant s'orienter dans les années qui viennent et dans les décennies qui arrivent, puisqu'en fait, on est plutôt dans des problématiques à moyen et long terme. Et en fait, parmi ces transitions écologiques, il y a la transition énergétique. Hein. La transition énergétique est une problématique très importante sur lesquelles il y a beaucoup de gens qui travaillent. C'est pas mon domaine, mais les modes d'extraction et les modes d'utilisation des énergies pour faire fonctionner nos sociétés, c'est une problématique importante. Il y a d'autres types de problématiques, d'autres types de transitions. Les transitions aussi dans nos modes de production, dans nos modes de consommation. Alors on parle souvent de modes de consommation un petit peu plus modérés, on va dire. C'est sûr que là aussi, les sociétés humaines doivent s'orienter vers des modes de production et de consommation un petit peu plus sobres, en évitant les gaspillages, en utilisant par exemple tous les processus de recyclage. Donc ça aussi, ce sont des choses importantes. Et puis il y a aussi des transitions vers des comportements aussi qu'on doit avoir, des comportements divers et variés pour que on puisse être respectueux de notre environnement, que ça soit des écosystèmes eux-mêmes ou de la biodiversité qui vont peupler, hein, qui vont peupler ces écosystèmes. Et c'est dans cette dernière problématique que s'inscrit mon travail de recherche, hein, vers la préservation de la biodiversité et en particulier la biodiversité littorale pour ce qui me concerne.
1: Et quel exemple concret utiliseriez-vous pour expliquer la nécessité d'une transition écologique locale ?
3: Localement, on a des problématiques particulières. On sait que le territoire Rochelais s'est inscrit dans un objectif d'émettre zéro carbone net pour les jusqu'à l'année 2050. C'est le programme La Rochelle Territoire Zéro Carbone dans lequel mon laboratoire de recherche, le laboratoire LIENS, s'inscrit directement puisqu'il est pilote de pas mal de recherches là-dessus. Donc on essaye déjà, avant de commencer à avoir des préconisations, on essaye de voir un petit peu où on est dans le bilan carbone hein, de toutes nos activités au niveau local hein, trouver quelles sont les sources de carbone importantes. On les connaît hein, c'est souvent la mobilité hein, qui est source de carbone, mais on essaye aussi de trouver ce qu'on appelle les puits de carbone au sein de notre territoire, parce qu'en fait on peut encore, évidemment on va devoir hein, quand même consommer du carbone. Sachez que même en respirant, on va rejeter du carbone, on rejettera toujours du carbone. Sachez qu'en respirant, on rejette déjà du carbone, donc il va bien falloir aussi qu'on trouve des moyens de le refixer. Et on essaye de trouver tout ce qu'on appelle les puits de carbone, ceux qui vont refixer ce carbone qu'on va émettre et qu'on est en train d'émettre d'une façon assez importante. Ben, sachez par exemple que les marais qu'on essaye de reconstituer, le marais de Tadon par exemple, a été reconstitué pour pour cette raison-là. C'est-à-dire que là, en reformant un marais à Tadon, eh ben on sait bien que ce marais va refixer du carbone, va accueillir aussi de la biodiversité, c'est aussi important. Et c'est par ce type de dispositif hein, qu'on va localement, sans doute, enfin on espère, réussir à diminuer notre bilan carbone pour qu'il soit à zéro en 2050. Voilà. Ça, c'est un exemple assez concret, localement. Moi, plus directement, parce que je suis pas directement impliqué dans ces problématiques. Moi, plus directement, je suis plutôt dans la préservation de la biodiversité. Donc, c'est type de comportement qu'on doit maintenant avoir pour préserver cette biodiversité. Moi, je travaille plutôt à l'international en ce moment, comme je vous l'ai dit en préparant cette interview. Pourquoi ? Parce qu'en fait, on cherche des financements et actuellement, moi, j'ai trouvé des financements qui m'amènent vers l'international et je travaille sur les problématiques de contamination des organismes littoraux, mais dans les mangroves tropicales et en particulier en Indonésie. Et donc là aussi, c'est concret. On essaye de comprendre comment ces organismes qui vivent dans ces milieux particuliers sont contaminés par les métaux lourds et en Indonésie en particulier par l'extraction des mines de nickel qui apportent beaucoup de métaux dans les milieux et maintenant par les microplastiques. Voilà. Donc voilà des exemples concrets dans lesquels je m'investis pour travailler sur ces problématiques de transition écologique.
2: Alors vous parliez du marais de Tadon et justement, dans quelle mesure les politiques se saisissent de vos recherches afin d'aménager notre territoire de manière plus éco-responsable ?
3: Eh ben c'est un excellent exemple parce qu'en fait si ce programme La Rochelle Territoire Zéro Carbone a pu prendre de l'ampleur pour nous en tant que chercheurs, faut bien voir où est la place du chercheur. La place du chercheur elle est en amont de tout ça. C'est-à-dire que nous on est là pour apporter de la compréhension sur les phénomènes par des données, en suivant des protocoles très précis. On apporte de la donnée, on l'apporte aux décideurs politiques. Et là, dans le cadre de ce programme La Rochelle Territoire Zéro Carbone, les politiques locaux, et la CDA de La Rochelle en particulier, s'est emparée d'une façon assez dynamique et assez volontariste de cette problématique-là pour que notre territoire rochelais soit un modèle de sobriété et puis de un modèle en termes de bilan carbone. Donc c'est historique au niveau de La Rochelle. Il y a déjà des dizaines d'années, La Rochelle promouvait aussi la mobilité douce. Et ben maintenant on part sur des capacités à maîtriser ces bilans carbone. Voilà. Donc les politiques c'est important. Là je vous parle d'une chose assez positive. J'ai eu dans tout au long de ma carrière des choses un petit peu moins positives où on apportait des données, on apportait des préconisations et en fait honnêtement ces préconisations parfois sont restées lettres mortes parce qu'en fait les politiques ont pas voulu s'emparer de ces données là qu'on apportait parce que finalement, ça devait remettre en cause beaucoup de choses dans leur politique, peut-être dans leur carrière politique même. Et en particulier, nous, on apporte beaucoup de choses sur le territoire indonésien. On travaille avec les collectivités territoriales là-bas. On apporte beaucoup de choses qui montrent des situations en termes de contamination qui sont assez inquiétante on va dire et en fait on a du mal à convaincre les politiques locaux de s'emparer de cette problématique là. Voilà. Bon, c'est un peu particulier en Indonésie parce qu'il se peut que la contamination par les métaux lourds soit d'origine naturelle et par le volcanisme en particulier. Donc c'est sûr que on a du mal à maîtriser et à contrôler les flux de ces contaminants.
1: Merci beaucoup. Et pour conclure, selon votre point de vue de scientifique, comment les citoyens ordinaires peuvent agir dans la transition écologique ?
3: De beaucoup de manières. Déjà, comme vous le faites, vous, là, en vous emparant de ces problématiques, en étant des éco-délégués, c'est un rôle hyper important. Parce qu'en fait, vous êtes là pour faire prendre conscience, déjà à vos collègues lycéens, mais aussi à l'ensemble de la communauté, du lycée et ailleurs, et puis dans vos familles, de l'importance de cette prise en compte. De la prise en compte maintenant des problématiques environnementales. Vous êtes une génération qui obligatoirement va faire face à ces problématiques environnementales, qu'on le veuille ou non. Et donc je pense que l'ensemble des citoyens doivent maintenant s'emparer de ces problématiques environnementales parce que si on le fait pas, les modifications modifications climatiques, hein, on les voit déjà aujourd'hui encore et depuis 15 jours là où il fait près de 25 degrés à la mi-avril. Si on le fait pas de nous-mêmes, on va être rattrapé par toutes ces modifications du climat, ces modifications aussi dans les qualités de l'environnement, dans la qualité de nos sols, dans la qualité de nos produits alimentaires. C'est à ce moment-là qu'on devra faire face. Mais si on prend pas les devants, on va devoir faire face tout ça en urgence, et on prendra peut-être pas les meilleures décisions, ou alors des décisions qui seront assez difficiles à prendre. Voilà. Donc je pense que tous les citoyens doivent prendre conscience de ça tout de suite, et donc s'emparer, et politiquement s'emparer aussi de la chose pour que on puisse faire changer les choses dès maintenant, parce qu'il est grand temps maintenant de faire changer ces modes de consommation que nous pouvons avoir. Et dans les modes de consommation, c'est nous directement qui sommes impliqués.
2: Merci beaucoup d'être venu éclairer notre lanterne.
3: C'est avec plaisir que je l'ai fait.

0: Et merci à Roman et Alice et à Gilles Radna qui nous rappellent que pour protéger, il faut d'abord comprendre et étudier. Je laisse maintenant la parole à Bérénice et à Roman de Doté qui vont nous présenter différents éco-délégués des lycées de La Rochelle.
1: Donc alors bonjour, nous sommes sur le plateau de Radio Collège avec Inès, éco-déléguée en classe de terminale au lycée Jean Doté, Alice et Kylian, représentants du lycée Saint-Exupéry, Harmonie et Julia, éco-associée du collège Eugène Fromentin, et enfin Andréa et Jules du lycée Valin.
2: Merci pour votre présence. Pour commencer, nous allons nous adresser au lycée Valin avec Andréa et Jules. Qu'est-ce qui vous a donné envie de vous impliquer ?
3: Bonjour. Moi, ce qui m'a donné envie de m'impliquer depuis le début, depuis que je suis tout petit, je me balade en forêt. C'est mon beau-père qui m'a donné cette passion de la nature. Et aujourd'hui, c'est clair qu'on ne donne pas assez d'importance à ça. Dans ma génération et tout ça, je sens vraiment que l'écologie, c'est dévalorisé et c'est stigmatisé. Donc voilà, à force d'action, de débats, de rencontres, ça me donne de plus en plus de force et de plus en plus envie d'espérer de vivre dans un monde meilleur plus tard et pas dans un monde un peu chaotique où tout le monde s'en fiche de la nature. Voilà, je pense que c'est essentiel de se reconnecter avec ça, avec les arbres, avec le vivant.
1: Et toi, Andrea ?
4: Alors moi perso, je fais partie éco-déléguée parce que tout ce qui est un peu environnement, ça m'a toujours touchée parce que j'ai toujours adoré me balader correctement dans une plage ou dans une forêt. Surtout qu'on vit dans une zone où on a les deux, donc on peut profiter de tout. Sauf que quand tu te balades et que tu tombes sur un morceau de plastique qui n'a rien à faire là, c'est assez c'est gênant. Donc je me suis dit que autant comment on

0: Donc nous avons mis des affiches un petit peu dans le collège, des recettes pour recycler des choses qu'on jette d'habitude. On a également fait des interventions dans des classes, donc où on expliquait ce qu'étaient les coassos et ce qu'on faisait. On a donc parmi ces interventions, on a aussi fait des quiz et des ateliers.
1: On a aussi eu un projet de végétalisation qui est encore en cours. Malgré le fait que notre établissement ne possède pas beaucoup d'endroits qui puissent être végétalisés, on a réussi dans les cours à enlever les bétons autour des arbres pour mettre des plantations comme la menthe. On a aussi mis dans une cour où il n'y avait aucun espace vert des bacs où il y avait des plantes à l'intérieur pour redonner un peu de vie à la cour. Et pour finir, lors de la dernière rencontre intercollège et lycée, on a planté plein de bulbes et, dans la cour principale. Donc ça fait partie de nos projets de végétalisation.
2: D'accord, merci. Je m'adresse aux autres éco-délégués. Est-ce que vous souhaitez parler de vos actions mises en place dans vos établissements ?
3: Moi, je fais beaucoup d'actions avec un ami à moi, Aurélien, qui n'est pas présent aujourd'hui. Et on a fait beaucoup de ciné-débats, par exemple. On a présenté dans des classes le film Le Chêne, qui relatait tout le vivant qui était présent dans un chêne sans aucun commentaire ni rien. Donc ça a donné lieu après à un débat qui nous a permis de voir un peu où en étaient les gens de notre lycée par rapport à la nature. Ensuite, on a aussi fait un jardin botanique avec plusieurs plantes aromatiques qui nous ont permis de mettre les mains dans la terre et d'avoir un projet beaucoup plus concret. On a une semaine verte aussi qui est organisée chaque année où ça nous permet de valoriser tous les projets qu'on a eu dans l'année, de discuter avec des gens, d'inviter des associations, présenter ce qu'ils font dans l'année. Et ce projet interlycée qui nous prend beaucoup de temps et qui nous fait bien plaisir cette année, qui est très spéciale. Voilà.
2: D'accord, merci.
4: Maintenant, nous allons passer du côté du lycée Jean Dauté avec Inès. Est-ce que tu penses continuer à t'engager après le lycée ? Si oui, de quelle manière ?
5: Alors oui, je pense que je vais continuer à m'engager après le lycée parce que avoir été éco-déléguée pendant 3 ans, ça m'a marquée et ça m'a fait prendre conscience des enjeux écologiques et du fait que chacun peut agir à son échelle. Alors je sais pas encore exactement comment je vais m'engager, mais je pense que ça va être avec des associations, des projets étudiants ou même dans la vie de tous les jours parce que c'est avec les choix de vie au quotidien en général que ça bouge beaucoup aussi. En tout cas, je vais continuer puisque l'engagement écologique ne s'arrête pas après le lycée, c'est surtout sur le long terme.
2: Très bien, merci. Et pour finir, avec le lycée Saint-Exupéry, quelle satisfaction le rôle d'éco-délégué vous a apporté ?
1: Moi, c'est la première année que je fais éco-délégué au lycée, mais j'ai fait tout le collège. Et c'est pareil, ça rapporte toujours de... Enfin, on est en accord avec nos valeurs, en fait. Si c'est important pour nous, l'écologie, on le met en place de façon concrète, dans l'environnement qu'on voit tous les jours. Et je trouvais ça un peu paradoxal de... que le lycée soit par exemple pas bien végétalisé ou qu'il y ait un mauvais tri des déchets. Et là, ça permet vraiment d'agir et de se sentir bien, même pour tout le monde.
6: Oui, et puis c'est sûr que c'est quand même un accomplissement, puisque comme l'a dit Jules tout à l'heure, c'est une cause qui nous touche, une cause qui nous entoure. Et le fait de voir que ce qu'on fait, ça a un impact, ça joue, ça avance, on fait des choses qui ont un sens, c'est toujours récompensant, ça a le sentiment de la tâche accomplie. Et c'est sûr que on se sent quand même mieux après s'être dit j'ai œuvré, même si ce n'est qu'à mon échelle, j'ai œuvré, j'ai fait mon travail citoyen et j'ai pu aider le monde pour avancer dans l'écologie et le maintien de la biodiversité.
4: Très bien, merci à vous de vous être déplacés pour présenter votre rôle d'éco-délégué dans vos établissements respectifs.
2: On espère que cela aura éclairé nos auditeurs et donné l'envie à nos futurs lycéens.
7: Voyez-vous, monsieur ? Voyez-vous, monsieur ?

0: J'ai mal au monde.
1: Merci à Bérénice et Romane et à tous les éco-délégués Rochelais qui ont accepté de partager leur expérience.
2: Tout de suite, on écoute Constance et Noé du lycée Dauté et Kylian du lycée Saint-Exupéry sur la convention citoyenne.
3: Bonjour à vous. Donc on accueille Noé et Constance, accompagnés de Madame Pouget, qui sont donc des élèves volontaires de terminale au lycée Dauté, et donc Madame Pouget, une de leurs professeurs. L'école étant un pilier de la construction des futurs citoyens, c'est au sein d'un projet d'EMC qu'ils ont pu découvrir les conventions citoyennes, et notamment celles pour le climat. Ils vont donc en discuter avec nous aujourd'hui. Et donc, pour commencer, question assez simple, qu'est-ce que la convention citoyenne pour le climat et à quoi ça sert ?
4: Donc, une convention citoyenne pour le climat, ce sont des citoyens désignés au hasard, donc ce qui permet une participation directe à la démocratie française. Donc on leur explique le sujet et on leur présente donc les études scientifiques, les conférences de spécialistes qui ont déjà eu lieu à propos de ce sujet, donc ici le climat. Et enfin, ils se font leur propre avis, ils débattent à propos de mesures, puis après remettent ces mesures au gouvernement, donc à Macron dans ce cas-là, en 2019. Ou qui va ensuite pouvoir les proposer en projet de loi ou en proposition de loi. Voilà.
5: Donc il faut savoir que ça reste un projet tout à fait inédit et qui est représentatif d'une démocratie directe, inclure complètement les citoyens dans un projet de loi. Donc 149 propositions ont émané de ces plusieurs réunions entre ces 150 citoyens qui ont été tirés au sort à partir de 16 ans. Et 146 sont inclus dans les projets de loi française, mais évidemment donc le Covid-19 est élément perturbateur de cette avancée démocratique, citoyenne, écologique. Voilà.
4: Donc l'objectif était de proposer des mesures pour diminuer de 40% les émissions de gaz à effet de serre d'ici 2030.
3: Comment est-ce que cela vous a impacté ? Comment est-ce que vous l'avez découvert aussi ?
4: Notre convention citoyenne, parce que à notre échelle, on n'a pas pu faire une convention citoyenne comme on l'a décrite juste avant. On l'a fait dans notre classe, donc on était par groupe de travail selon les catégories qui sont à peu près similaires à celles qui ont été prises, qui ont été traitées par la convention. Donc logement, éducation, alimentation. Et transport, et puis une cinquième qui a été rajoutée, qui nous paraissait indispensable aujourd'hui, le numérique. Donc le travail est complètement différent. Nous, on a pris des documents, on a fait des recherches sur les sujets qui nous étaient propres, donc sur les cinq catégories que j'ai citées juste avant, et on proposait des mesures à propos de ça, qui, elles, pouvaient être appliquées à l'échelle de notre établissement.
6: Pour compléter ce qu'a dit Noé, donc en fait c'est un projet qui a été mené auprès des terminales générales du lycée Dauté, alors pas toutes les classes mais à peu près la moitié des classes, avec quatre professeurs qui étaient volontaires, où donc on a proposé des conventions citoyennes aux élèves de terminale tout au long de l'année. Enfin, c'était un projet sur l'année. La classe de TG11 dont font partie Noé et Constance, c'est celle qui a travaillé sur la convention citoyenne sur le climat, mais les autres classes ont travaillé sur d'autres thèmes. Et donc on a essayé d'adapter ce qui a été fait donc en 2019 au niveau national sur une classe, avec donc en effet les thèmes. Donc pour la convention citoyenne nationale, il y avait quatre thèmes, et donc on en a en effet j'en ai ajouté deux pour avoir davantage de groupes évidemment dans la classe, et donc en trois parties: une partie recherche documentaire, ensuite une partie discussion dans les groupes, donc ce qui a pu au sein des groupes pour trouver les mesures en commun, ce qui a pu donner lieu à pas mal de débats, mais ils vous en parleront tout à l'heure. Et ensuite il fallait présenter au reste de la classe les discussions et les mesures qui ont émané des différents groupes, et là encore ça a donné lieu à pas mal de discussions pour à la fin arriver à un vote sur les mesures principales retenues par la classe.
3: Justement, ce projet, est-ce qu'il a bien fonctionné pour vous ? Est-ce que ça a pu justement avoir les effets escomptés, c'est-à-dire vraiment de la discussion, du débat et peut-être trouver des mesures, hein, peut-être ?
5: Alors, évidemment, que cela a créé une certaine émulsion. D'abord parce que le climat reste très politique. Si je puis me permettre, il reste très politique parce que qui régit le monde, ce sont nos politiciens. Ce sont nos avis personnels, ce sont notre point de vue vis-à-vis de que l'on catégorise d'ailleurs vis-à-vis d'une certaine situation. Par conséquent, chaque être humain a une opinion divergente de son père ou non sur une certaine question. Et en l'occurrence, le climat évoque beaucoup de débats, ce qui a été le cas dans notre classe. Parce qu'on reste quand même de jeunes citoyens qui sommes avertis ou non des échéances du climat, de l'écologie, du développement durable et de tout ce qu'on tente de mettre en place malgré aujourd'hui une montée de la climato-sceptie. Voilà, je me permets de dire ça en sachant que ça reste quand même très dangereux. Donc, il y a eu énormément de débats, de discussions. J'irai pas jusqu'à dire qu'on a élevé le ton, mais presque, parce que cet exercice nous a permis de nous rendre compte qu'il est très difficile d'allier écologie, politique et économique, mais surtout d'évoquer des mesures dans la mesure du possible, que ce soit réalisable. Donc voilà, Noé, ajoute quelque chose, s'il
4: oui,
5: te plaît.
4: Par exemple, on a eu des mesures, les mesures qui ont suscité le plus de débats, ça a été sur les repas végétariens. Parce que aujourd'hui, on veut contrôler notre régime alimentaire. C'est parti un peu de ce retour à la santé qu'il y a eu après le Covid. Et donc, ce repas végétarien, oui, a fait beaucoup de débats. Et puis aussi, il y a une autre mesure, celle-ci, on s'y attendait beaucoup moins, sur des élèves qui avaient proposé de taxer la publicité. Par exemple, les publicités pour les voitures ou tout autre objet qu'on peut qualifier de polluant, ça a suscité des débats sur plutôt la forme d'application de la mesure, parce que la publicité, taxer la publicité, ça n'a pas beaucoup de sens. En fait, le débat était sur soit taxer, soit réglementer ou même interdire. Et puis, le plus difficile dans ces mesures, ça n'a pas été d'en trouver, ça a été d'en trouver pertinente, réaliste et qui n'existait pas, parce que la loi française est très dense et donc oui, c'était difficile.
5: Pardon, on n'est pas très à jour. Il manque en effet une information qui est capitale, in fine. Pourquoi avoir autant de discussions si c'est pour ne pas voir émerger des mesures concrètes, réalisables et inventives? Parce qu'on est ici, en tant que futurs citoyens et acteurs de notre société, pour montrer qu'il est possible d'inventer pour mieux vivre. Donc, il serait intéressant, en effet, donc le système des écoles déléguées depuis le CP. D'abord parce que lorsque l'on est enfant, on n'a pas toutes ces normes sociales qui nous enferment dans des cases. Et effectivement, on regorge d'idées. Sensibiliser les jeunes gens à partir du CP serait une bonne idée. Voilà, parce que plus on est jeune, plus on a de l'idée. Et plus on vieillit, moins on en a. Pardon, excusez-moi.
6: Je vais juste compléter sur les éco-délégués, puisque ça est quand même un sujet par rapport à cette journée. Donc c'était intéressant, c'est une des mesures qui a émergé et qui a été le plus plébiscitée par l'ensemble de la classe. Donc en effet, les élèves souhaitaient développer le rôle des éco-délégués, notamment en démarrant dès le CP, donc pour les raisons qu'a donné Constance, les faire davantage participer aux décisions des établissements et éventuellement aussi leur allouer un budget pour leur permettre en effet de faire davantage actions dans leurs établissements. Ensuite, il y a eu notamment sur le thème du transport une mesure sur les vélos de fonction en complément aux voitures de fonction. Voilà, pour avoir quelques éléments. Sur le logement, qui était le thème sur lequel a travaillé Noé, je vais le laisser expliquer.
4: Donc, cette mesure, ça a été d'instaurer un minimum de surface d'espace vert pour chaque permis de construire alloué. C'est-à-dire 12 mètres carrés par habitant et par commune. Par exemple, dans La Rochelle, on a un parc qui est juste derrière le lycée. Ce parc compterait dans ce quota d'espace vert par habitant. Donc ça permettrait d'augmenter le cadre de vie, enfin d'améliorer le cadre de vie des habitants. Et ça permettrait aussi donc de baisser notre bilan carbone à l'échelle locale, régionale, voire même nationale.
3: Je vous remercie.
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2: Merci à Madame Pouget, Constance, Noé et Kylian.
1: C'était le plateau radio de la journée de la biodiversité depuis le lycée d'Auté. Et on se dit à l'année prochaine pour l'édition suivante.
2: Merci à tous les participants de la journée de la biodiversité et à tous ceux qui lui permettent d'exister. 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
1: Au revoir.

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